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2: Née en 1932, d'origine bretonne, Rosalie Dubois étudie le droit à Paris afin de devenir avocate. Pour y parvenir, elle finance ses études en vendant du poisson à Paris, rue Lepic. Elle fait alors la connaissance de deux célèbres auteurs de chansons, Pierre Macorlan et Bernard Dimet, qui l'encourage à se lancer dans la chanson. Rosalie Dubois participe alors en 1959 au concours européen Les numéros 1 de demain, en interprétant Julie Larousse de René-Louis Laforgue, et remporte le premier prix. L'année suivante, elle gagne un second concours, le Coq de la chanson française, avec la chanson « Parce qu'un air d'accordéon ». Puis une troisième intitulée « Cherbourg » la fait définitivement connaître. En pleine vague yéyé, cette chanteuse pourtant à contre-courant de l'atmosphère artistique du début des années 60 parvient à vendre 1 million de 45 tours. Après une longue interruption en raison d'un grave accident de voiture suivi d'une dépression, Rosalie Dubois revient sur le devant de la scène. Entre 1978 et 1982, et grâce à sa gouaille et ses idées bien tranchées, elle enregistre 5 albums de chansons révolutionnaires, reprenant notamment à merveille des chansons de contestation et de révolte de la Révolution française. Cette Bretonne catholique aux idées communistes s'éteint le 15 décembre 2024 à Mormant, en Seine-et-Marne.

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2: Né le 15 octobre 1896 à Paris, André Gabriello débute sa carrière en chantant à l'Athénée Saint-Germain et à la Vache enragée. Rapidement, le Parisien écrit des chansons, des pièces de théâtre et se produit au cinéma. Durant sa longue carrière, il compose quelque 2500 chansons, parmi lesquelles « C'est un prétentieux » pour Jeanne Perly, « L'homme » pour Dranem et « Quand je danse avec lui » pour Marie Dubas. Au cinéma, on le retrouve dans 110 films, dont « Le chéri de sa concierge », « L'amour descend du ciel » et « La bourse et la vie » de Jean-Pierre Mocky. Sa fille n'est autre que la chanteuse et comédienne Suzanne Gabriello. André Gabriello nous quitte à Paris le 19 mars 1975.
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2: Née le 12 juin 1914 en Isère, Lily Fayolle passe son enfance à Grenoble. Elle apprend très jeune le violon ainsi que la danse classique et acrobatique. En 1939, alors qu'elle tente de rejoindre l'Amérique du Sud, la guerre éclate en même temps. Son bateau est détourné vers Dakar et c'est dans cette ville africaine qu'elle débute sa carrière de chanteuse. La jeune femme fait fureur, car elle est grande, blonde et mignonne. À la fin de la guerre, elle débarque à Paris, où elle interprète ses chansons dans de nombreuses salles, dont Bobino, L'Européen et Les Folies Belleville. Son répertoire est surtout marqué par l'histoire du music hall, la guitare à Chiquita, le gros bill, le régiment des mandolines ou bien encore la gaveuse des bâtons blancs. Parallèlement, elle joue dans plusieurs films, parmi lesquels La tournée des grands-ducs et La gueule de l'autre, aux côtés de Michel Serrault et Jean Poiret. Cette chanteuse fantaisiste, mariée au champion cycliste Maurice Roux, s'éteint le 15 mai 1999 à Saint-Raphaël.

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1: Il est 3h. 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
2: Marc Chevalier et André Schlesser font connaissance en 1945 dans la pièce musicale intitulée « Les gueux au paradis » et décident d'unir leurs efforts pour chanter à Paris. Ils intitulent ensemble plusieurs œuvres, parmi lesquelles « À l'enseigne de la fille sans cœur »,« L'île Saint-Louis »,« Monsieur William », »,« À Paris dans chaque faubourg » et « Il n'y a pas d'amour heureux ». Au début des années 50, les deux hommes, accompagnés de Léo Noël et Brigitte Saboureau, créent l'Écluse, minuscule cabaret, qui voit défiler un très grand nombre d'artistes de la rive gauche, entre 1951 et 1974, dont notamment Barbara, Jean-Roger Cossimon, Anne Sylvestre, Serge Lama et Henri Dess. Par la suite, cet établissement est transformé en bar à vin. En 1978, André Schlesser épouse la célèbre actrice espagnole Maria Cazares. Il nous quitte en 1985. Quant à Marc Chevalier, après avoir à maintes reprises parlé de ce formidable esprit de la vie parisienne, il disparaît le 18 juillet 2013.

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2: Né le 29 novembre 1937 à Montréal, Marc Gélinas est à la fois un acteur, scénariste, compositeur et chanteur. Très jeune, il commence à écrire des textes et prend des cours de chant en 1954. Paradoxalement, ce n'est pas en tant que chanteur que le Québécois va débuter sa carrière, mais en tant que comédien. En 1955, il passe sur Radio-Canada en jouant le téléroman surnommé « Beau temps, mauvais temps ». L'attrait pour la chanson reste toutefois fort, et le jeune homme bénéficie encore du soutien de Radio-Canada en 1957 pour débuter une carrière de chanteur en interprétant la chanson « Boucle blonde ». Le succès se confirme à nouveau avec un disque intitulé « Aide-toi et le ciel t'aidera », grâce auquel il remporte le Grand Prix du disque canadien. Adulé, Marc Gélinas se produit ensuite fréquemment sur les plateaux de télévision et dans les cabarets. Les titres sont légion, à l'image de « Tu te souviendras de moi » en 1966, « Rendez-vous à Montréal » en 1967, « La solitude » en 1969 ou bien encore « J'ai du bon feu ». Atteint d'un cancer du foie, il s'éteint le 2 octobre 2001 à Sainte-Agathe et laisse tout un pays dans un profond désarroi.

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1: Il est 4 heures. 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
2: Duettiste incontournable de l'après-guerre, les sœurs Étienne, Louise née en 1925 et Odette en 1928, sont issues d'une famille de musiciens amateurs. Élevées à Reims, elles débarquent à Paris en 1943 et sont remarquées dans un radio-crochet. Elles enregistrent alors plusieurs disques avec l'orchestre de Louis Gastet, puis se produisent dans les cabarets parisiens de la rive droite. Leur talent est exceptionnel et leur style de chanson, venu tout droit des États-Unis, fait swinguer. Parallèlement, les sœurs Étienne participent au Tour de France et chantent « Faire le Tour de France ».

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1: Au milieu des années 50, les deux frangines décident de se retirer progressivement de la vie artistique pour des raisons familiales. Elles réapparaissent néanmoins dans le courant des années 80 dans l'émission « Thé dansant » de Jacques Martin et dans « La croisée des chansons » de Pascal Sevran.

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2: Né le 8 avril 1929 à Schaerbeek, près de Bruxelles, issu d'une famille d'industriels, Jacques Brel connaît une éducation austère entre collège catholique et scoutisme. Fasciné par les œuvres de Jules Verne, il écrit rapidement de longs poèmes et prend goût à la chanson. En 1953, Jacques Kennedy, responsable artistique, le repère et lui propose de chanter dans son cabaret des Trois Baudets à Paris. Les débuts sont difficiles, le public le boude. Mais en 1956, grâce à sa chanson « Quand on n'a que l'amour », il parvient enfin à se faire connaître.

0: Deux ans plus tard, il monte sur scène à l'Olympia et interprète « Ne me quitte pas ».
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0: En 1961, il retrouve à nouveau l'Olympia et chante Les Bourgeois, Les Biches ou bien encore Madeleine. Le public est alors subjugué par cet artiste qui arrive à faire passer des messages authentiques, remplis de frissons, à travers ses chansons. Refusant de décevoir, Jacques Brel se rend malade, sue, vomit, avant de pénétrer sur scène. Sa santé devient précaire. En 1968, il crée la version francophone de la comédie musicale surnommée « L'homme de la Mancha », dans laquelle il tient le rôle de Don Quichotte en compagnie de Dario Moreno. Parallèlement, il joue dans plusieurs films, parmi lesquels « La bande à Bono » en 68 et « L'emmerdeur » en 73. Tombé gravement malade, il meurt le 9 octobre 1978 à l'hôpital Avicenne de Bobigny. Amoureux des marquises, il repose non loin du peintre Paul Gauguin dans le petit cimetière d'Atuona. Et dire qu'en 1968, il avait interpellé Dieu dans la chanson « J'arrive ».

0: connais.
1: Vous savez, dans les quartiers populaires, tous ces gens qu'on aimait et qu'on entendait à la radio, on ne les avait pas forcément vus sur scène. Et un jour, je vais voir, de mes yeux voir Yves Montand, la baigne que j'ai prise. Je ne savais pas qu'on pouvait faire ça en 3 minutes. Et je pense que ça m'a... Je me suis dit, c'est ça que je veux faire si un jour je deviens chanteur professionnel, ce que je n'étais pas encore. C'est ça que je veux faire. Et j'ai toujours donné la priorité au visuel. Mais ça n'empêche, il n'empêche que certaines chansons comme Bleu Blanc Blond sont venues au secours de ma réputation populaire. Ça fait pas de mal. Je me veux d'abord homme de scène.
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2: Il est 5h. 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
2: Né le 9 septembre 1929 à Toulouse, Claude Nougaro est issu d'une famille de musiciens. Sa mère est professeure de piano et son père premier baryton de l'Opéra de Paris. Il adore la poésie et découvre avec stupeur le jazz. Ce style de musique va être un détonateur pour le Toulousain. Cela débouche sur un grand nombre de chansons jazzy qu'il crée tout au long de sa carrière. En 1955, il monte pour la première fois sur la scène du Lapin Agile et enregistre en 1962 son premier disque comportant les titres « Une petite fille »,« Les Don Juan » et « Le jazz et la java ».

Dans les années 80, il suit l'évolution de la musique et enregistre en 1987 « Nouga York », une chanson introduisant le rock, ce qui plaît à la jeune génération.

0: Claude Nougaro donne pas moins de 222 concerts au début des années 90, mais sa santé est précaire. Il est opéré du cœur en 1995 et attrape un cancer peu de temps après, qu'il emporte le 4 mars 2004. Sa ville natale de Toulouse a perdu son plus célèbre chanteur.
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2: Née le 19 février 1938 à Jérusalem, Rika Zaraï effectue son service militaire obligatoire en Israël à l'âge de 17 ans, avant de débarquer à Paris où elle se produit dans de petits cabarets de la rive gauche. Remarquée alors par Eddie Barclay, elle enregistre L'Olivier et Havana Gila qui sont diffusés à la radio.

Rick Azaray rencontre un succès de plus en plus conséquent et assure également la première partie du récital de Jacques Brel à l'Olympia en 1961. En 1963, elle enregistre « Tournez Manège », un nouveau succès retentissant.

Ces disques se vendent par milliers et les succès s'enchaînent. Kazatchok en 1969, Les jolies cartes postales en 71, ou bien encore Sans chemise, sans pantalon en 1975.

À partir des années 80, Rick Azaray s'illustre dans la promotion de la médecine des plantes, ce qui lui attire bien des ennuis. Poursuivi par l'ordre des médecins, elle se reconvertit alors dans les livres de cuisine. La plus célèbre des chanteuses d'origine israélienne, ayant fait carrière en France, s'éteint le 23 décembre 2020 à Paris.

0: Mais Serge était bon public, il adorait quand il y avait des failles. Il aimait qu'il y avait même des erreurs, parce qu'il savait que je ne supporterais pas un accident qui était avec une note qui n'était pas juste ou avec un mot qu'on ne comprenait pas. Alors je suppose que j'ai appris de chanter derrière un micro. Et après, pour le Bataclan, c'était grâce à Chéro qui m'a donné le courage d'être sur scène. C'était très tard dans ma vie, très très tard.
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2: Née le 6 juillet 1905, Maggie Fred débute sa carrière un peu par hasard, en se produisant dans les music-halls des faubourgs, où elle enthousiaste le public avec des chansons réalistes. En 1928, elle rencontre un certain Antonin Jean Gagliardini, instrumentiste à succès, qui l'accompagne avec son accordéon. Elle chante alors « Gosse de Paris »,« Ne brûlez pas vos lettres d'amour » et « Pluie ». Ce couple d'artistes très populaire à la fin des années 20 fait souvent parler de lui en raison de nombreuses disputes. L'une de ces querelles finit tragiquement. La maison du couple est totalement détruite par un incendie le 17 novembre 1934. À l'intérieur de la bâtisse, on y retrouve deux cadavres. Il s'agit de Maggie Fred et très probablement de son ami Gagliardini. Ce dernier aurait, selon toute vraisemblance, assassiné Maggie 3 jours auparavant.

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3: Né le 4 janvier 1920 à Saint-Mandé, en région parisienne, Robert

0: amoureux est issu d'une famille modeste. Il quitte la scolarité au terme de l'école primaire, puis effectue quelques petits boulots dès l'âge de 14 ans, tout en écrivant des poèmes. En 1949, il débute sa carrière au cabaret, où il interprète ses propres chansons et récite des monologues cocasses. Le célèbre titre « Papa, maman, l'abonnez-moi » en 1950 lui permet de remporter le Grand Prix du disque.
1: « Je suis de nationalité française et bien qu'étant né à Paris, maman est de souche bordelaise, papa est natif du Berry. Et vraiment de s'appeler l'amoureux pour un garçon, c'est merveilleux. Papa, maman, l'abonnez-moi, des gens comme nous, il y en a des tas. On achète à tempérament, papa, moi, l'abonnez-maman. L'été, on va au centre de l'Aune, papa, maman, moi et la bonne. Quand on revient, il nous reste 20 francs, papa, moi, là, j'ai mis, il nous reste 20 francs, mais faut pas charrier quand même, hein. Il nous reste pas tout à fait 20 francs. Père l'amoureux est fonctionnaire, maman est fille d'agriculteur. Moi, j'ai le brevet élémentaire. Là, j'ai mis brevet élémentaire parce que certificat d'études, ça faisait trop long. Je pouvais pas arriver à l'enfiler là-dedans. J'ai dit, oh, pas me casser le baignard. Remarquez, je suis quand même sorti d'une grande école, hein. À coup de pompe, c'est entendu, mais enfin, le... Un grand oncle et pas petite sœur, et vraiment de s'appeler l'amoureux. Pour plaire aux dames, on fait pas mieux. Papa, maman, l'abonnez-moi. On a une radio...
0: D'autres succès mémorables suivent, dont « De quoi donc tu causes », « Fanfan la tulipe » et « Histoire de rose ». Dès le milieu des années 50, il se produit au cinéma, ainsi que dans des comédies de boulevard. Son personnage mince, drôle et séduisant ne laisse pas indifférent. On le retrouve dans de nombreux films, comme « Rencontre à Paris » et « Les aventures d'Arsène Lupin ». En 1972, il réalise le film surnommé « Mais où est donc passée la 7e compagnie ?» et connaît ainsi une énorme consécration. En 2000, âgé de 80 ans, il joue encore une dernière fois au théâtre, dans sa pièce intitulée « Si je peux me permettre ». Chansonnier, humoriste, réalisateur, parolier, auteur de 14 pièces de théâtre, Robert Lamoureux s'éteint le 29 octobre 2011 à Boulogne-Billancourt, soit le même jour que le 30e anniversaire de la disparition de Georges Brassens.
2: Quand à la fin d'un très long repas, les invités demandent à papa de chanter quelque chose. 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Sans moi, il pourrait pas chanter l'histoire des roses. Moi, depuis le temps que je les connais, mes parents, quand la dispute naît, pour pas grand-chose, je prends mon air le plus innocent et je commence en me trompant l'histoire des roses. Papa rectifie, continue jusqu'à l'endroit qui se rappelle plus et porte close. La paix revient dans la maison quand maman finit la chanson, timide et rose. Maintenant je connais cette chanson-là, mais à l'endroit où se trompe papa, quelle drôle de chose. Moi non plus je me rappelle pas bien quelles sont les deux phrases.

j'ai eu beaucoup d'expérience à travailler à gauche, à droite, à faire des boulots de toutes sortes. Et à chaque fois, je me disais, je préfère mourir plutôt que faire ça. Donc, j'ai essayé de trouver une façon un peu qui peut me convenir. Et en l'occurrence, de faire l'artiste, c'est encore, pour moi, la vie où je suis le plus libre et où je maîtrise le mieux les emmerdements.

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1: La chanson, c'est un défi perpétuel. C'est un métier merveilleux, mais c'est un métier où vraiment on ne peut pas dire dans 10 ans je vais faire ça. Si on est chirurgien cardiaque, on peut dire ça. Je crois que la chanson doit rester quelque chose de spontané, de jaillissant. Et quand ça ne l'est plus, c'est à ce moment-là qu'il faut se faire des soucis. Il faut savoir ce qu'on va faire. Moi, de toute façon, je ferai toujours des chansons. C'est devenu une partie de ma vie.
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1: Il est 6h. 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

quand j'ai commencé à chanter, quand j'avais 16 ans, que je chantais dans ma salle de bain comme tout le monde, j'imaginais que je chantais très bien, que j'avais une voix immense et tonitruante. Et pas du tout. De même que quand j'ai commencé à vouloir faire un disque, je n'avais pas de notion du solfège. J'imaginais que quand un chanteur chantait, l'orchestre suivait. Mais vraiment. Et d'ailleurs, je dis ça parce que je suis convaincue qu'il y a des tas de gens qui le croient.

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2: Né le 24 octobre 1927 à Toulon, Gilbert Bécaud étudie le piano au Conservatoire de Nice, où il devient très rapidement un pianiste virtuose. Entre 1950 et 1952, il est accompagnateur de Jacques Pils. Puis une année plus tard, il enregistre son premier disque comprenant les titres « Mes mains » et « Les croix ».
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En 1954, il monte pour la première fois sur scène à l'Olympia avant le spectacle de Lucienne de Lille. Le succès est immédiat. Avec sa cravate à pois et sa débauche d'énergie incroyable, on le surnomme alors Monsieur 100 000 volts. Il compose, interprète et enregistre un nombre considérable de chansons, parmi lesquelles Nathalie, L'important c'est la rose, et maintenant, Je t'appartiens, Les marchés de Provence ou bien encore Quand il est mort le poète.

0: Sa carrière est internationale. Gilbert Bécaud triomphe également à Londres, Moscou et New York. En 1999, il sait qu'il est malheureusement atteint d'un cancer et crée une chanson pleine de sens intitulée « Faut faire avec ».
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1: Ce fumeur invétéré est menant une vie effrénée est finalement emporté par sa maladie le 18 décembre 2001. Il repose au cimetière du Père-Lachaise à Paris, aux côtés de l'actrice Marie Trintignant.
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2: Née le 13 mars 1909, Mireille Ponsard débute sa carrière à Marseille à l'âge de 16 ans. Quelque temps plus tard, elle est remarquée par Maurice Chevalier, de 20 ans son aîné, qui lui propose de se produire dans des cabarets parisiens. Entre cinéma et opérette, la carrière de Mireille Ponsard prend de l'envergure. Elle joue dans « Un de la Canebière » de Vincent Scotto et crée plusieurs chansons, dont « Ma belle Marseillaise » et « Marseille mes amours ». Cette jolie brune devient l'ambassadrice de la chanson marseillaise. Elle s'éteint à Paris le 5 février 1999.

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2: Née le 16 juin 1928 dans la banlieue de Bruxelles, Annie Cordy étudie la danse puis le piano au conservatoire et débute au Bœuf sur le toit de Bruxelles. Quelques mois plus tard, elle entre à la Revue du Lido à Paris, puis se produit au Moulin Rouge en 1952. Sa carrière va alors alterner constamment entre chansons et comédies musicales, entre scènes françaises et tournées internationales. Après son premier succès, Les Trois Bandits de Napoli, elle enregistre simultanément en Allemagne, en Angleterre et aux États-Unis. Après avoir joué La Route fleurie à l'ABC aux côtés de Georges Guettari, elle enregistre la ballade de Davy Crockett.
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2: Petit clown féminin qui n'a pas peur de faire des grimaces ni de remplir l'espace de tous les pas de danse possibles, Annie Cordy est une parfaite woman show, comme dans Tata Yo-Yo.

Elle se tourne ensuite vers le théâtre, le cinéma, les feuilletons télévisés, où elle incarne tour à tour des rôles comiques à sa mesure et des rôles plus graves et plus inattendus. Cette touche-à-tout exubérante s'éteint le 4 septembre 2020 à Vallauris.

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2: Il est 7h. 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
2: Né le 25 mai 1944 dans le 12e arrondissement de Paris, Pierre Bachelet débute sa carrière par un chef-d'œuvre musical en 1974, la chanson générique du film érotique Emmanuel.
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0: Attiré par la télévision et surtout le cinéma, il est sur le point de réaliser son premier long métrage, mais un grave accident de la circulation l'immobilise de longs mois. Pierre Bachelet se concentre alors à la composition de chansons et se fait définitivement remarquer en 1980 en sortant l'album « Elle est d'ailleurs », vendu à 1,5 million d'exemplaires. 2 ans plus tard, il triomphe avec les Corons, hymne dédié aux mineurs de charbon du nord de la France.
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Tout au long des années 80-90, Pierre Bachelet continue à composer et à interpréter un nombre considérable de chansons qui seront d'ailleurs pour la plupart de grands succès, comme notamment Marionnettiste, L'an 2001 et Pleure pas Boulou. Amoureux de la mer, il chante en 1990 en duo avec la navigatrice Florence Artaud en interprétant Flo. Chacun

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1: Atteint d'un cancer du poumon, cet homme tranquille et discret s'en est allé vers des horizons plus lointains le 15 février 2005.

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0: Moi, je devais avoir une dizaine d'années parce que la première fois que j'ai entendu une chanson, c'était une chanson de Brassens qui s'appelle La mauvaise réputation. Et après, tout de suite, il y a eu Le petit cheval aussi, qui est une mélodie pour moi absolument formidable. J'ai demandé à mon père de m'acheter une guitare. Il m'a acheté une petite guitare à jouer et j'ai commencé à travailler les chansons de Brassens. C'est venu comme ça.
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4: Il est 8h.
5: Bonjour, bonjour à tous. On drame dans le vignoble du Beaujolais. Un adolescent de 17 ans a perdu la vie hier matin en milieu de journée à Vaux en Beaujolais, dans le Rhône. La remorque qui transportait un groupe de vendangeurs s'est renversée alors qu'elle était tirée par un tracteur. 9 autres personnes ont été blessées, dont 2 grièvement. 54 sapeurs-pompiers et 22 véhicules ont été mobilisés. L'hélicoptère de la sécurité civile est intervenu pour évacuer les victimes les plus gravement touchées vers les hôpitaux de Lyon, d'Arnas et Villefranche-sur-Saône. Une enquête a été ouverte par les gendarmes pour déterminer les conditions dans lesquelles circulait le tracteur et sa remorque. Et puis, le gouvernement a donné hier son feu vert au lancement des travaux préparatoires des futurs réacteurs EPR2 à Gravelines, dans le Nord. Le décret a été publié au journal officiel. Il autorise EDF à viabiliser la plateforme, à réaliser les terrassements et à déplacer le terminal ferroviaire du site, qui compte déjà 6 réacteurs. Attention, il ne s'agit pas encore de l'autorisation de créer les 2 réacteurs de 1600 MW. La décision finale d'investissement est attendue d'ici la fin de l'année. À présent, du côté de Paris, la ville a annoncé hier la mise à l'abri de 253 personnes, essentiellement des migrants, installés devant la mairie de Paris-Centre. Le maire Emmanuel Grégoire a dit refuser que des familles et des enfants soient remis à la rue sans solution. Il rappelle aussi que l'hébergement d'urgence relève de la compétence de l'État. Et puis on apprend également que la forêt de Fontainebleau a rouvert hier, plus d'un mois après l'incendie qui a ravagé près de 2000 hectares depuis le 12 juillet. 80% du massif, soit environ 18 000 hectares, sont de nouveau accessibles. Mais le secteur des Trois Pignons, de la Faisanderie et les abords de Barbizon reste interdit. Le feu couvre encore dans les tourmes et les autorités redoutent les chutes d'arbres. Et puis, la sécheresse continue de peser sur l'économie. Le Rhin est au niveau historiquement bas. Au port fluvial de Strasbourg, une seule barge porte-conteneur transite désormais chaque semaine contre 20 en temps normal. Les céréaliers alsaciens s'inquiètent pour l'acheminement de leur récolte et les coûts du fret qui ont été multipliés par 3 sur certains tronçons. Et enfin, côté culture, leur entrée littéraire est lancée. 461 romans, dont 117 signés d'auteurs étrangers, arrivent sur les tables des librairies d'ici l'automne. Une production en légère baisse par rapport à l'an dernier. C'est la fin de cette édition. Passez un excellent dimanche à toutes et à
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0: j'ai toujours eu le plus profond respect pour le public. C'est-à-dire que je m'évertuais à toujours être bien habillé sur scène, à chanter le mieux possible, mais j'ai eu toujours cette réputation d'être un peu froid et distant. J'étais extrêmement timide, et d'ailleurs au début, dans le milieu, on m'appelait le Buster Keaton de la chanson, parce que je ne souriais jamais. J'arrivais pas à sourire ni à la télé, ni en interview, ni en reportage photo. Ça s'est arrangé depuis. Hein.
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0: Entrez dans le grenier de Willy et bienvenue en 1992. Nous sommes à Los Angeles le 30 avril. Des émeutes et incendies ravagent la ville. Quatre policiers ont été acquittés pour le matraquage à mort de Rodney King, un automobiliste noir. La population afro-américaine est indignée. Et dans la playlist de 1992, on écoute une chanson écrite, interprétée par Danny Briand, Suzette. La chanson est sortie en single en 92 et s'est vendue à 125 000 exemplaires. Voici Danny Briand, Suzette.
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2: Né le 26 décembre 1929 à Anderlecht, Régine, de son vrai nom Regina Zilberberg, quitte la Belgique avec ses parents à l'âge de 3 ans pour rejoindre Paris. Elle découvre alors le jazz, le bebop et autres danses qui deviennent sa passion. Après avoir été disquaire, celle qui deviendra Régine ouvre en 1956 une boîte de nuit surnommée justement Chez Régine, à la rue du Four, à Paris. De nombreux artistes fréquentent alors l'établissement, parmi lesquels Brigitte Bardot et Françoise Sagan. Femme d'affaires, on la surnomme la reine de la nuit. Elle dirige de nombreuses discothèques à travers le monde, fréquentées principalement par la jet set. Parallèlement, et sur les encouragements de René Lebas, Régine décide de se lancer dans la chanson. Elle interprète des dizaines de tubes créés uniquement pour elle, par les auteurs les plus célèbres, comme Barbara, Gueule de nuit, Serge Gainsbourg, Les Petits Papiers, ou bien encore Frédéric Botton, La Grande Zoa.

0: ça.
1: Régine se produit sur les scènes du monde entier, dans des revues ou des tours de chant, comme à Bobino, l'Olympia ou les Folies Bergères. La reine de la nuit, précurseur des discothèques telles qu'on les connaît aujourd'hui, disparaît à Paris le 1er mai 2022 à l'âge de 92 ans.

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1: Eh bien, j'étais déjà à Bordeaux étudiant, et je faisais en même temps l'Institut d'éducation physique et le conservatoire. Et en étant à la faculté de médecine, tous les jours quand même j'allais au cours du soir au conservatoire. Et je faisais vraiment ça en dilettante, en pensant qu'un jour ça me servirait comme métier. Comme je suis venu à l'école de massage à Paris, à ce moment-là je jouais au Paris Université Club, des copains m'ont fait faire un radio-crochet. Je suis amusé à faire ce radio-crochet, poussé par mes amis, que j'ai gagné d'ailleurs, et qui m'a fait rencontrer Réventura. Et je suis rentré dans l'orchestre Réventura, en laissant mes clients de culture physique à Bordeaux, et même mes massages que j'ai repris, certains à Paris, comme des leçons. D'ailleurs, je me levais tous les matins à 6 heures pour aller voir mes clients, les masser. Je finissais très tard avec Réventura, jusqu'au jour où j'ai laissé les massages et j'ai continué à Réventura sans m'arrêter.
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1: Il est 9h.
2: Bonjour, bonjour à tous. On drame dans le vignoble du Beaujolais. Un adolescent de 17 ans a perdu la vie hier matin en milieu de journée à Vaux en Beaujolais, dans le Rhône. La remorque qui transportait un groupe de vendangeurs s'est renversée alors qu'elle était tirée par un tracteur. 9 autres personnes ont été blessées, dont 2 grièvement. 54 sapeurs-pompiers et 22 véhicules ont été mobilisés. L'hélicoptère de la sécurité civile est intervenu pour évacuer les victimes les plus gravement touchées vers les hôpitaux de Lyon, d'Arnas et Villefranche-sur-Saône. Une enquête a été ouverte par les gendarmes pour déterminer les conditions dans lesquelles circulait le tracteur et sa remorque. Et puis, le gouvernement a donné hier son feu vert au lancement des travaux préparatoires des futurs réacteurs EPR2 à Gravelines, dans le Nord. Le décret a été publié au journal officiel. Il autorise EDF à viabiliser la plateforme, à réaliser les terrassements et à déplacer le terminal ferroviaire du site, qui compte déjà 6 réacteurs. Attention, il ne s'agit pas encore de l'autorisation de créer les 2 réacteurs de 1600 MW. La décision finale d'investissement est attendue d'ici la fin de l'année. À présent, du côté de Paris, la ville a annoncé hier la mise à l'abri de 253 personnes, essentiellement des migrants, installés devant la mairie de Paris Centre. Le maire Emmanuel Grégoire a dit refuser que des familles et des enfants soient remis à la rue sans solution. Il rappelle aussi que l'hébergement d'urgence relève de la compétence de l'État. Et puis on apprend également que la forêt de Fontainebleau a rouvert hier, plus d'un mois après l'incendie qui a ravagé près de 2000 hectares depuis le 12 juillet. 80% du massif, soit environ 18 000 hectares, sont de nouveau accessibles. Mais le secteur des Trois Pignons, de la Faisanderie et les abords de Barbizon reste interdit. Le feu couvre encore dans les tourmes et les autorités redoutent les chutes d'arbres. Et puis, la sécheresse continue de peser sur l'économie. Le Rhin est au niveau historiquement bas. Au port fluvial de Strasbourg, une seule barge porte-conteneurs transite désormais chaque semaine, contre 20 en temps normal. Les céréaliers alsaciens s'inquiètent pour l'acheminement de leur récolte et les coûts du fret qui ont été multipliés par 3 sur certains tronçons. Et enfin, côté culture, leur entrée littéraire est lancée. 461 romans, dont 117 signés d'auteurs étrangers, arrivent sur les tables des librairies d'ici l'automne. Une production en légère baisse par rapport à l'an dernier. C'est la fin de cette édition. Passez un excellent dimanche à toutes et à tous.
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5: Je jouais du piano et puis j'habite un appartement et comme dans tous les appartements, le piano ça fait du bruit. Hein. Tous les gens se plaignaient, oui, il a joué à 10h du soir, il a joué à 3 tôt ce matin. J'étais un merdeur quoi. Et puis après j'ai fait des chansons pour Edith et l'emmerdeur était devenu, vous savez, au troisième étage, il y a le compositeur d'Edith Piaf. Et là j'avais droit à des bonjour monsieur, merci monsieur. Plus jamais personne ne s'est plaint que je faisais du bruit. Ça faisait partie du miracle.
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2: Une belle électricienne avec qui je prends des cours et des leçons quotidiennes m'a rendu fou d'amour. 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
1: 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Sur la vitre, les arbres d'octobre bougent. 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
2: Bonjour à tous. Aujourd'hui, gros plan sur Ridley Scott. Ridley Scott voit le jour en novembre 1937 en Angleterre. Il a un frère plus âgé et un plus jeune, Fuller, le réalisateur Tony Scott. Son père étant militaire, toute la famille déménage régulièrement au gré des affectations du père. Passionné de dessin et encouragé par son papa, il étudie au collège d'art dont il sort diplômé en design. Par la suite, il entre au Royal College de Londres et à la même période réalise son premier court-métrage où son frère Tony et son père jouent. Après son diplôme, il est engagé par la BBC où il exerce plusieurs métiers, chef opérateur, chef décorateur. Puis la chaîne lui confie la réalisation d'épisodes de séries anglaises. Après quelques années sur la BBC, il démissionne, écrit avec son frère Ridley Scott associé, se lance dans la publicité et réalise de nombreuses campagnes. Le succès est vite au rendez-vous. Le réalisateur reçoit plusieurs prix. En 1977, il opère en tournant dans sa carrière et décide de débuter au cinéma en réalisant son premier film du Lettiste. Ce drame historique, produit et tourné en Europe, obtient le prix de la première œuvre au Festival de Cannes. Cependant, le film reçoit un accueil plus mitigé aux États-Unis. Il poursuit donc sa carrière en se lançant dans un nouveau genre, la science-fiction. Alien, le huitième passager en 79, gros succès public, et Blade Runner en 82, qui après un échec au cinéma, obtient le statut de film culte après son passage à la télé. En 85, il dirige Tom Cruise dans Légende, film fantastique, qui ne trouve pas son public et récolte de nombreuses critiques acerbes. Il change de registre pour ses films suivants, Traqué et Black Rain, mais c'est avec Thelma et Louise en 91 qu'il fait un triomphe et offre son premier rôle à Brad Pitt. Malheureusement, les années 90 vont être marquées par de nombreux échecs commerciaux, comme par exemple 1492, Christophe Colomb, L'âme de fond ou encore À armes égales. Il s'éloigne alors du cinéma et produit plusieurs séries télévisées. Par la suite, il revient sur le devant de la scène avec Gladiator en 2000. Le péplum est un immense triomphe international et offre à Russell Crowe, l'acteur principal, une renommée internationale et l'Oscar du meilleur acteur. Redevenu un réalisateur bancable, il réalise Hannibal en 2001 et revient aux fresques historiques La chute du Faucon Noir en 2002. Il retrouve également Russell Crowe qui l'a fait tourner aux côtés de Marion Cotillard dans Une grande année en 2006. Continuant sa collaboration fructueuse avec Russell Crowe, il réalise American Gangster, Mensonge d'État et Robin des Bois, ce dernier cartonnant au box-office. Les années suivantes, le réalisateur continue d'enchaîner les tournages, comme Cartel en 2013, Seul sur Mars en 2015 et Alien en 2017. En 2015, il est nommé dans la catégorie Meilleur réalisateur pour Seul sur Mars. En 2003, il est fait Chevalier de l'Ordre de l'Empire britannique et devient Sir Ridley Scott. Côté cœur, Ridley Scott se marie une première fois avec Felicity Haywood en 1964. Ensemble, ils ont deux fils, Jack et Luke. Puis en 1979, il épouse Sandy Watson, dont il a une fille, Jordan, née en 1977. Le couple divorce en 89. Plus tard, il rencontre notamment l'actrice Gina Faccio. Après plusieurs années, il se marie en juin 2015. On se retrouve

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2: Né le 20 janvier 1876 à Léognan, en Gironde, Lucien Boyer débute sa carrière au Quetzar en 1896 dans un registre contestataire. En 1918, au sortir de la Grande Guerre, il demande à Borel Clerc de composer avec lui « La Madelon de la Victoire ». Cette œuvre lui vaut la Légion d'honneur pour sa contribution au moral des soldats. Parallèlement, il écrit de nombreuses pièces de théâtre, des revues, des opérettes et plus de 2000 chansons. Les plus célèbres restent sans conteste « Les Goélands » en 1911, « Tu verras Montmartre » en 1922, « La trompette en bois » en 1924 et « Mon Paris » en 1925. Père du réalisateur et auteur de chansons populaires Jean Boyer, il meurt à Paris en 1942.
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1: Approchez mesdames, approchez messieurs, on va vous lancer le dernier succès du jour, ce qu'on chante toujours.

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2: Né le 2 juillet 1869 à Londres, Harry Fraxon est originaire d'un père français et d'une mère belge. Très jeune, il est enthousiasmé de voir sur scène un certain Paulus, célèbre comique troupier. Cela déclenche en lui l'envie de chanter et de se produire. Après des études à l'Institut de commerce d'Anvers, il débarque à Paris où il est engagé comme accompagnateur au café-théâtre des Quatre-Arts. À partir de 1891, il fait une très belle carrière au music hall et crée plusieurs chansons reconnues d'un large public, parmi lesquelles « L'amour boiteux »,« Amour fragile », »,« Je connais une blonde », ainsi que le célèbre titre « Si tu veux Marguerite ».

0: S'accompagnant au piano, il interprète des chansons aussi bien comiques que sentimentales, souvent jouées d'ailleurs sur un style ragtime. C'est un genre de musique précurseur du jazz dont le plus célèbre compositeur fut Scott Joplin. Las, le 30 décembre 1913, Fraxon se dispute avec son père. Ce dernier, exaspéré, l'abat d'un coup de revolver. Ses cendres reposent au columbarium du Père Lachaise, case numéro 5923.
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1: Il est 10h.
2: Bonjour, bonjour à tous. Un drame dans le vignoble du Beaujolais. Un adolescent de 17 ans a perdu la vie hier matin en milieu de journée à Vaux en Beaujolais, dans le Rhône. La remorque qui transportait un groupe de vendangeurs s'est renversée alors qu'elle était tirée par un tracteur. 9 autres personnes ont été blessées, dont 2 grièvement. 54 sapeurs-pompiers et 22 véhicules ont été mobilisés. L'hélicoptère de la sécurité civile est intervenu pour évacuer les victimes les plus gravement touchées vers les hôpitaux de Lyon, d'Arnas et Villefranche-sur-Saône. Une enquête a été ouverte par les gendarmes pour déterminer les conditions dans lesquelles circulait le tracteur et sa remorque. Et puis, le gouvernement a donné hier son feu vert au lancement des travaux préparatoires des futurs réacteurs EPR2 à Gravelines, dans le Nord. Le décret a été publié au journal officiel. Il autorise EDF à viabiliser la plateforme, à réaliser les terrassements et à déplacer le terminal ferroviaire du site, qui compte déjà 6 réacteurs. Attention, il ne s'agit pas encore de l'autorisation de créer les 2 réacteurs de 1600 MW. La décision finale d'investissement est attendue d'ici la fin de l'année. À présent, du côté de Paris, la ville a annoncé hier la mise à l'abri de 253 personnes, essentiellement des migrants, installés devant la mairie de Paris Centre. Le maire Emmanuel Grégoire a dit refuser que des familles et des enfants soient remis à la rue sans solution. Il rappelle aussi que l'hébergement d'urgence relève de la compétence de l'État. Et puis on apprend également que la forêt de Fontainebleau a rouvert hier, plus d'un mois après l'incendie qui a ravagé près de 2000 hectares depuis le 12 juillet. 80% du massif, soit environ 18 000 hectares, sont de nouveau accessibles. Mais le secteur des Trois Pignons, de la Faisanderie et les abords de Barbizon reste interdit. Le feu couvre encore dans les tourmes et les autorités redoutent les chutes d'arbres. Et puis, la sécheresse continue de peser sur l'économie. Le Rhin est au niveau historiquement bas. Au port fluvial de Strasbourg, une seule barge porte-conteneurs transite désormais chaque semaine contre 20 ans normal. Les céréaliers alsaciens s'inquiètent pour l'acheminement de leur récolte et les coûts du fret qui ont été multipliés par 3 sur certains tronçons. Et enfin, côté culture, leur entrée littéraire est lancée. 461 romans, dont 117 signés d'auteurs étrangers, arrivent sur les tables des librairies d'ici l'automne. Une production en légère baisse par rapport à l'an dernier. C'est la fin de cette édition. Passez un excellent dimanche à toutes et à tous.
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1: Ce type de rock n'accroche pas du tout auprès des jeunes. Le rock comme ça est une sorte de jazz swing à la limite de la parodie. Le groupe Les Macaques se fiche du rock. Et même le duo comique Roger Pierre et Jean-Marc Thibault font du rock.
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Le rock à la papa, un rock de charme, un rock critique, trop jazz, trop sophistiqué, trop swing, trop intellectuel parfois, chanté par des gens trop vieux, si loin de l'image d'Elvis, de Jean, de Chuck, la France des adultes se méfie aussi du rock et n'y croit

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1: Pour les Français, le rock'n'roll, c'est une histoire de Yankee. 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Le rock'n'roll, ce n'est pas sérieux.

Depuis l'an dernier, l'émission sur Europe numéro 1, Salut les copains, diffuse cette musique de jeunes, mais aussi des chanteurs d'avant-garde, comme le rebelle Gilbert Bécaud, qui à ses débuts annonçait déjà le renouveau. Surnommé Monsieur 100 000 volts par la presse, Bécaud fut le premier Européen à jouer du piano avec ses pieds, comme les rockers Jerry Lee Lewis et Little Richard. Lors de ses concerts, ses admiratrices lançaient leurs petites culottes sur la scène. Et pour la première fois en France, ont cassé des fauteuils dans les salles de concert. En 1960, Bécaud s'est aussi ménagé l'ancienne génération. Il plaît aux parents en chantant Pilou Pilouet.

0: une voix sur les ondes représente bien l'ancienne génération. Geneviève Tabouy, sur Radio Luxembourg, capte toujours les auditeurs avec ses chroniques politiques qui commencent toujours par sa phrase fétiche
1: « Attendez-vous à savoir ».
0: En 1960, les parents s'accrochent encore aux vestiges du passé comme une protection rassurante face à la montée des jeunes. Cette année, ils écoutent Guy Béard, Gloria Lasso, Dalida, Ricky Azaray, Sacha Distel. Beaucoup des jeunes des campagnes ont les mêmes goûts puisqu'ils n'ont pas encore accès à autre chose. Mais avec les transistors qui envahissent les foyers, avec l'émission « Salut les copains », les disques de rock qui arrivent, cela risque de changer. Cette année, Guy Béard chante le

Sacha Distel reprend une chanson qui avait terminé troisième à l'Eurovision en 1959, chantée par un certain Jean-Philippe. Oui,

les chansons à papa que les jeunes écoutent, puisqu'il n'y a pas grand-chose d'autre en ce début de décennie. Sauf dans une certaine vie, à Paris, dans les grandes villes, chez les initiés, intello et avant-gardistes, qui s'intéressent au jazz, au bebop, aux chanteurs à texte, dont les plus réputés, Brel, Ferré, Brassens. Pour la variété, il y a encore Rika Zaraï. En 1960, elle chante « Havane Aguila ».

0: quand vous chantez la mer, quand vous chantez Que reste-t-il de nos amours, quand vous chantez La vie en rose, Les feuilles mortes à Paris, La bicyclette maintenant, pardon, c'est à moi, ou les chansons de Brel, ben, ça casse la baraque.
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1: Il est 11h.
2: Bonjour, bonjour à tous. Un drame dans le vignoble du Beaujolais. Un adolescent de 17 ans a perdu la vie hier matin en milieu de journée à Vaux, en Beaujolais, dans le Rhône. La remorque qui transportait un groupe de vendangeurs s'est renversée alors qu'elle était tirée par un tracteur. 9 autres personnes ont été blessées, dont 2 grièvement. 54 sapeurs-pompiers et 22 véhicules ont été mobilisés. L'hélicoptère de la sécurité civile est intervenu pour évacuer les victimes les plus gravement touchées vers les hôpitaux de Lyon, d'Arnas et Villefranche. Franche-sur-Saône. Une enquête a été ouverte par les gendarmes pour déterminer les conditions dans lesquelles circulait le tracteur et sa remorque. Et puis, le gouvernement a donné hier son feu vert au lancement des travaux préparatoires des futurs réacteurs EPR2 à Gravelines, dans le Nord. Le décret a été publié au journal officiel. Il autorise EDF à viabiliser la plateforme, à réaliser les terrassements et à déplacer le terminal ferroviaire du site, qui compte déjà 6 réacteurs. Attention, il ne s'agit pas encore de l'autorisation de créer les 2 réacteurs de 1600 MW. La décision finale d'investissement est attendue d'ici la fin de l'année. À présent, du côté de Paris, la ville a annoncé hier la mise à l'abri de 253 personnes, essentiellement des migrants, installés devant la mairie de Paris Centre. Le maire Emmanuel Grégoire a dit refuser que des familles et des enfants soient remis à la rue sans solution. Il rappelle aussi que l'hébergement d'urgence relève de la compétence de l'État. Et puis on apprend également que la forêt de Fontainebleau a rouvert hier, plus d'un mois après l'incendie qui a ravagé près de 2000 hectares depuis le 12 juillet. 80% du massif, soit environ 18 000 hectares, sont de nouveau accessibles. Mais le secteur des Trois Pignons, de la Faisanderie et les abords de Barbizon reste interdit. Le feu couvre encore dans les tourmes et les autorités redoutent les chutes d'arbres. Et puis, la sécheresse continue de peser sur l'économie. Le Rhin est au niveau historiquement bas. Au port fluvial de Strasbourg, une seule barge porte-conteneurs transite désormais chaque semaine contre 20 en normal. Les céréaliers alsaciens s'inquiètent pour l'acheminement de leur récolte et les coûts du fret qui ont été multipliés par 3 sur certains tronçons. Et enfin, côté culture, leur entrée littéraire est lancée. 461 romans, dont 117 signés d'auteurs étrangers, arrivent sur les tables des librairies d'ici l'automne. Une production en légère baisse par rapport à l'an dernier. C'est la fin de cette édition. Passez un excellent dimanche à toutes et à
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Bonjour, aujourd'hui 23 août, 235e jour de l'année, nous fêtons les roses. C'est aussi la journée internationale du souvenir de la traite négrière et de son abolition, et la journée internationale topless. C'est le 23 août 1930 que naissait Michel Rocard, décédé en juillet 2016. Joyeux anniversaire à Vicky Leandros et à l'acteur-réalisateur Jacques Weber, tout donné le 23 août 1949, à la reine Nord de Jordanie, née en 1951, au compositeur Alexandre Desplat, né en 1961, à l'entraîneur de foot Christophe Galtier, né en 1966, et à la navigatrice britannique Samantha Davis, née le 23 août 1974. C'est aussi le 23 août 2012 que nous quittait Jean-Luc Delarue, homme de télévision, né en juin 1964, et en 2024, décès de l'actrice et chanteuse libertaire Catherine Ribeiro, née en septembre 1941. Le 23 août 1839, Hong Kong est occupé par la Grande-Bretagne en guerre contre la Chine. En 1962, une émission de télévision est pour la première fois relayée en direct entre les États-Unis et l'Europe grâce au satellite Telstar. En 1999, le gouvernement allemand, emmené par le chancelier Gerhard Schröder, se réinstalle à Berlin pour la première fois depuis la fin de la guerre. En 2005, l'ouragan Katrina se forme, il fera au total 1836 morts aux États-Unis. Enfin, le 23 août 2023, un avion d'affaires du dirigeant du groupe Wagner s'écrase en Russie. Evgeny Prigojine et son bras droit sont présumés morts dans l'accident qui a lieu 2 mois jour pour jour après une tentative avortée de rébellion contre l'état-major russe. Le dicton du jour à la Sainte-Rose pour le travailleur. Pas de pause, demain, vous penserez à fêter les Barthélémy.

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2: Ensemble vocal formé en 1930, à la demande du compositeur Oscar O'Brien, le Quatuor Alouette est composé du baryton Roger Filiatro, du ténor Jules Jacob et des basses Émile Lamar et André Trottier. Chantant exclusivement a cappella et uniquement des chansons folkloriques canadiennes-françaises, le Quatuor Alouette donne son premier concert en 1932 à la Salle des Artisans de Montréal. Le succès est immédiat et le groupe poursuit ses représentations en apparaissant très fréquemment dans diverses émissions radiophoniques. Parmi leurs interprétations célèbres, mentionnons « À la Clairefontaine »,« L'appétit vient en mangeant » et « Meunier Tudor ». Durant plus de 30 ans, et ce jusqu'à la dissolution du groupe en 1965, le Quatuor Alouette donne de nombreux concerts sur tout le continent américain, comme au Brésil en 1945, où le succès est là aussi au rendez-vous. Oh,

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3: Né le 24 juin 1929 à Douai, dans le département du Nord, Jean-Claude Darnal débute sa carrière en interprétant des chansons à l'aide de sa guitare dans le Saint-Germain-des-Prés des années 50. En 1954, il décide d'entreprendre un tour du monde en autostop. Mais apprenant que certaines de ses chansons rencontrent le succès, il revient alors immédiatement à Paris. De nombreux artistes tels que Juliette Gréco, Edith Piaf et surtout Raoul de Godewarsveld, avec le célèbre titre « Quand la mer monte » en 1968, reprennent à merveille ses chansons. Parallèlement, Jean-Claude Darnal interprète lui-même quelques-unes de ses œuvres, comme « Le tour du monde »,« Papa au papa », »,« Le temps que tu m'aimais » et « Toi qui disais ». Il effectue également plusieurs tournées au Québec, aux États-Unis et en Afrique. De 1966 à 1970, le Nordiste présente avec Pierre Tchernia diverses émissions pour les enfants à la télévision française. En outre, il écrit des pièces de théâtre, des comédies musicales ainsi qu'une autobiographie intitulée « On va tout seul au paradis ». Ce touche-à-tout très attachant meurt subitement le 12 avril 2011.

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1: 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Et ça oblitérait tout ce que j'aimais, quoi. 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
4: Il est midi.
5: Bonjour, bonjour à tous. On drame dans le vignoble du Beaujolais. Un adolescent de 17 ans a perdu la vie hier matin en milieu de journée à Vaux en Beaujolais, dans le Rhône. La remorque qui transportait un groupe de vendangeurs s'est renversée alors qu'elle était tirée par un tracteur. 9 autres personnes ont été blessées, dont 2 grièvement. 54 sapeurs-pompiers et 22 véhicules ont été mobilisés. L'hélicoptère de la sécurité civile est intervenu pour évacuer les victimes les plus gravement touchées vers les hôpitaux de Lyon, d'Arnas et Villefranche. Franche-sur-Saône. Une enquête a été ouverte par les gendarmes pour déterminer les conditions dans lesquelles circulait le tracteur et sa remorque. Et puis, le gouvernement a donné hier son feu vert au lancement des travaux préparatoires des futurs réacteurs EPR2 à Gravelines, dans le Nord. Le décret a été publié au journal officiel. Il autorise EDF à viabiliser la plateforme, à réaliser les terrassements et à déplacer le terminal ferroviaire du site, qui compte déjà 6 réacteurs. Attention, il ne s'agit pas encore de l'autorisation de créer les 2 réacteurs de 1600 MW. La décision finale d'investissement est attendue d'ici la fin de l'année. À présent, du côté de Paris, la ville a annoncé hier la mise à l'abri de 253 personnes, essentiellement des migrants, installés devant la mairie de Paris-Centre. Le maire Emmanuel Grégoire a dit refuser que des familles et des enfants soient remis à la rue sans solution. Il rappelle aussi que l'hébergement d'urgence relève de la compétence de l'État. Et puis on apprend également que la forêt de Fontainebleau a rouvert hier, plus d'un mois après l'incendie qui a ravagé près de 2000 hectares depuis le 12 juillet. 80% du massif, soit environ 18 000 hectares, sont de nouveau accessibles. Mais le secteur des Trois Pignons, de la Faisanderie et les abords de Barbizon reste interdit. Le feu couvre encore dans les tourmes et les autorités redoutent les chutes d'arbres. Et puis, la sécheresse continue de peser sur l'économie. Le Rhin est au niveau historiquement bas. Au port fluvial de Strasbourg, une seule barge porte-conteneurs transite désormais chaque semaine contre 20 ans normal. Les céréaliers alsaciens s'inquiètent pour l'acheminement de leur récolte et les coûts du fret qui ont été multipliés par 3 sur certains tronçons. Et enfin, côté culture, leur entrée littéraire est lancée. 461 romans, dont 117 signés d'auteurs étrangers, arrivent sur les tables des librairies d'ici l'automne. Une production en légère baisse par rapport à l'an dernier. C'est la fin de cette édition. Passez un excellent dimanche à toutes et à
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2: Né en 1926, Pierre Perrin demeure célèbre pour avoir créé l'inoubliable chanson « Un clair de lune à Maubeuge ». Nous sommes en 1962, lorsque le Havrais d'origine, alors conducteur de taxi à Paris, gribouille sur un papier « Tout ça ne vaut pas un clair de lune à Maubeuge », expression qu'il emploie pour remonter le moral de certains de ses passagers ayant le cafard. Un beau jour, la présentatrice de l'émission télévisée intitulée « L'école des vedettes », Amy Mortimer, monte dans son véhicule et lui propose de passer dans son émission. Le succès est immédiat, puisque « Un clair de lune à Maubeuge » reste 5 mois dans le top 10 et plus de 8 mois dans le top 100 du hit parade entre 1962 et 63. De nombreux artistes comme Bourvil, Claude François et Annie Cordy reprennent à tue-tête cette chanson, jouée sur un rythme tango. Fort de ce succès, Pierre Perrin enregistre d'autres titres, parmi lesquels « Faut que je demande à papa » et « À ce qu'on est malheureux », mais l'intérêt n'est que très mesuré. Cet artiste nous quitte le 20 juin 1985.
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1: Bonjour à tous, dans l'actualité musicale du jour, on parle d'Ariana Grande. Une pause bien méritée, Ariana Grande s'éloignera de la vie publique à l'issue de sa tournée mondiale. L'actrice et chanteuse américaine Ariana Grande a besoin d'un break et compte s'éloigner de la vie publique, a-t-elle déclaré. Les fans vont être déçus après le succès des deux volets, son dernier album. Ariana Grande a besoin d'une pause, elle prendra du recul avec la vie publique une fois sa tournée mondiale achevée, comme l'a fait savoir un de ses représentants. Elle a hâte de terminer la tournée, de la conclure en beauté, en bonne santé et dans la joie, puis de prendre une pause bien méritée, loin de la vie publique et des apparitions médiatiques, a indiqué donc son porte-parole. Cette tournée a été une expérience merveilleuse pour elle. Elle adore ses fans et a énormément apprécié chaque minute de cette tournée. Également, Ariana Grande s'est retirée du projet d'adaptation de la comédie musicale Sunday in the Park with George, prévu en 2027 à Londres. Sa tournée est très physique et exige une grande agilité. Elle se produit avec brio et à un très haut niveau, soir après soir, tout en restant en pleine forme, a fait savoir une source proche de la star mondiale à un média américain. La chanteuse a récemment déposé plainte, d'ailleurs, devant un tribunal de Los Angeles contre des personnes qu'elle accuse d'avoir piraté les comptes personnels de photographes et producteurs travaillant avec elle. Ce piratage malveillant de la vie privée de Ariana Grande lui a causé un préjudice substantiel et irréparable. Peut-on lire dans cette plainte? Affaire à suivre en tout cas pour Ariana Grande. On se retrouve

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2: Né le 14 juillet 1939 à Londres, Vince Taylor débarque à la fin des années 40 avec sa famille aux États-Unis et se lance rapidement dans la chanson. Très influencé par Elvis Presley, il revient en Angleterre et fait semblant de passer pour un Américain afin d'assurer au mieux sa publicité. Vince Taylor enregistre son premier disque en 1958, accompagné par le groupe The Playboys. Vêtu d'un costume noir et d'une grosse chaîne en or autour du cou, on le surnomme l'archange noir du rock. Grâce au producteur Eddie Barclay, il grave de nombreux tubes d'Elvis Presley, Eddie Cochran, Chuck Berry et Little Richard. La plupart de ses disques sont en anglais, mais on trouve néanmoins quelques chansons en français, comme en 1964, « Jour après jour » et « Tu changeras d'avis ». Bien que très populaire dans les années 60, ses disques se vendent mal. Petit à petit, les patrons de salles et les maisons de disques se désintéressent à lui. Vince Taylor tombe alors en dépression et se retire avec sa famille à Lutry, dans la banlieue de Lausanne, où il meurt le 27 août 1991 d'un cancer des os.

0: Eh bien, j'étais déjà à Bordeaux étudiant et je faisais en même temps l'Institut d'éducation physique et le conservatoire. Et en étant à la faculté de médecine, tous les jours quand même, j'allais au cours du soir au conservatoire. Et je faisais vraiment ça en dilettante, en pensant qu'un jour, ça me servirait comme métier. Comme je suis venu à l'école de massage à Paris, à ce moment-là, je jouais au Paris Université Club. Des copains m'ont fait faire un radio-crochet. Je suis amusé à faire ce radio-crochet, poussé par mes amis, que j'ai gagné d'ailleurs, et qui m'a fait rencontrer Réventura. Et je suis rentré dans l'orchestre Réventura, en laissant mes clients de culture physique à Bordeaux, et même mes massages que j'ai repris, certains à Paris, comme des leçons. D'ailleurs, je me levais tous les matins à 6 heures pour aller voir mes clients, les masser. Je finissais très tard avec Réventura, jusqu'au jour où j'ai laissé les massages, et j'ai continué à Réventura sans m'arrêter.
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2: Né le 5 décembre 1937 à Paris, Luc Roman quitte l'école prématurément pour approfondir ses goûts pour la poésie et la musique. Très marqué par les atrocités de la guerre, il ressent alors de fortes idées antimilitaristes et interprète des chansons de la Commune dans de petits cafés parisiens. À la fin des années 50, il est remarqué par Jacques Brel et Marcel Mouloudji, qui l'encouragent à composer. Un premier disque intitulé « Chante » sort en 1961. Luc Roman se produit l'année suivante dans la tournée de Juliette Gréco à l'ABC, puis dans celle de Georges Brassens à Bobino. Après avoir écrit plusieurs chansons avec Georges Moustaki, il est récompensé du Grand Prix Diapason de la chanson en 1972 pour son album surnommé « La Liberté ». Artiste solitaire, tranquille et discret, cet homme aux origines d'une famille venue d'Europe centrale s'exile en pleine nature, dans le département du Gers, afin de rompre avec le show business. Il déclare « Je ne m'entends pas bien avec le monde, je ne m'entends pas bien avec le métier. Ceux qui aiment gagner du pognon font du chemin. Moi, ça n'a jamais été mon truc de faire de l'argent. » Il nous

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2: Né le 12 juin 1950 à Paris, Gérard Palapra étudie le violon, la danse et l'art dramatique avant d'enregistrer à 12 ans un disque pour la fête des pères. Cela lui ouvre les portes du petit conservatoire de la chanson de Mireille où il se fait remarquer. En 1971, il obtient le prix de la Rose d'Or de Juan Lépin grâce à sa plus célèbre chanson « Fais-moi un signe ».

Gérard Palapra enregistre dans les années 70 et 80 de nombreuses chansons, souvent d'ailleurs consacrées à Dieu ou à l'humanité, comme « Vive la terre », « Écoute la source du bonheur » ou bien encore « L'homme, tu ressembles à Dieu ». En 2010, il participe à la tournée « Âge tendre » et « Tête de bois » aux côtés notamment de Michel Thor, Sheila et Alain Turban. Atteint d'un cancer de la gorge, Gérard Palapra disparaît le 25 septembre 2017, près de Niort.

considérais d'abord comme un chanteur yéyé et puis ensuite comme un chanteur non yéyé. Je vais vous expliquer pourquoi, parce qu'il y a deux méthodes pour faire les chansons yéyé et pas yéyé. La première, c'est de faire une adaptation, c'est-à-dire de transformer une chanson parole anglaise en chanson même mélodie, parole française. Et bien sûr, les yes sont traduits par des yéyé français. Mais quand M. Aznavour me fait une chanson, je ne suis plus un chanteur yéyé.

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1: Il est 13h.
2: Bonjour, bonjour à tous. On drame dans le vignoble du Beaujolais. Un adolescent de 17 ans a perdu la vie hier matin en milieu de journée à Vaux en Beaujolais, dans le Rhône. La remorque qui transportait un groupe de vendangeurs s'est renversée alors qu'elle était tirée par un tracteur. 9 autres personnes ont été blessées, dont 2 grièvement. 54 sapeurs-pompiers et 22 véhicules ont été mobilisés. L'hélicoptère de la sécurité civile est intervenu pour évacuer les victimes les plus gravement touchées vers les hôpitaux de Lyon, d'Arnas et Villefranche-sur-Saône. Une enquête a été ouverte par les gendarmes pour déterminer les conditions dans lesquelles circulait le tracteur et sa remorque. Et puis, le gouvernement a donné hier son feu vert au lancement des travaux préparatoires des futurs réacteurs EPR2 à Gravelines, dans le Nord. Le décret a été publié au journal officiel. Il autorise EDF à viabiliser la plateforme, à réaliser les terrassements et à déplacer le terminal ferroviaire du site, qui compte déjà 6 réacteurs. Attention, il ne s'agit pas encore de l'autorisation de créer les 2 réacteurs de 1600 MW. La décision finale d'investissement est attendue d'ici la fin de l'année. À présent, du côté de Paris, la ville a annoncé hier la mise à l'abri de 253 personnes, essentiellement des migrants, installés devant la mairie de Paris Centre. Le maire Emmanuel Grégoire a dit refuser que des familles et des enfants soient remis à la rue sans solution. Il rappelle aussi que l'hébergement d'urgence relève de la compétence de l'État. Et puis on apprend également que la forêt de Fontainebleau a rouvert hier, plus d'un mois après l'incendie qui a ravagé près de 2000 hectares depuis le 12 juillet. 80% du massif, soit environ 18 000 hectares, sont de nouveau accessibles. Mais le secteur des Trois Pignons, de la Faisanderie et les abords de Barbizon reste interdit. Le feu couvre encore dans les tourmes et les autorités redoutent les chutes d'arbres. Et puis, la sécheresse continue de peser sur l'économie. Le Rhin est au niveau historiquement bas. Au port fluvial de Strasbourg, une seule barge porte-conteneurs transite désormais chaque semaine contre 20 ans normal. Les céréaliers alsaciens s'inquiètent pour l'acheminement de leur récolte et les coûts du fret qui ont été multipliés par 3 sur certains tronçons. Et enfin, côté culture, leur entrée littéraire est lancée. 461 romans, dont 117 signés d'auteurs étrangers, arrivent sur les tables des librairies d'ici l'automne. Une production en légère baisse par rapport à l'an dernier. C'est la fin de cette édition. Passez un excellent dimanche à toutes et à tous.
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1: Bonjour à tous, dans l'actualité musicale du jour, on parle d'Ariana Grande, une pause bien méritée. Ariana Grande s'éloignera de la vie publique à l'issue de sa tournée mondiale. L'actrice et chanteuse américaine Ariana Grande a besoin d'un break et compte s'éloigner de la vie publique, a-t-elle déclaré. Les fans vont être déçus après le succès des deux volets, son dernier album. Ariana Grande a besoin d'une pause, elle prendra du recul avec la vie publique une fois sa tournée mondiale achevée, comme l'a fait savoir un de ses représentants. Elle a hâte de terminer la tournée, de la conclure en beauté, en bonne santé et dans la joie, puis de prendre une pause bien méritée, loin de la vie publique et des apparitions médiatiques, a indiqué donc son porte-parole. Cette tournée a été une expérience merveilleuse pour elle. Elle adore ses fans et a énormément apprécié chaque minute de cette tournée. Également, Ariana Grande s'est retirée du projet d'adaptation de la comédie musicale Sunday in the Park with George, prévu en 2027 à Londres. Sa tournée est très physique et exige une grande agilité. Elle se produit avec brio et à un très haut niveau, soir après soir, tout en restant en pleine forme, a fait savoir une source proche de la star mondiale à un média américain. La chanteuse a récemment déposé plainte, d'ailleurs, devant un tribunal de Los Angeles contre des personnes qu'elle accuse d'avoir piraté les comptes personnels de photographes et producteurs travaillant avec elle. Ce piratage malveillant de la vie privée de Ariana Grande lui a causé un préjudice substantiel et irréparable, peut-on lire dans cette plainte. Affaire à suivre en tout cas pour Ariana Grande. On se retrouve très vite avec d'autres
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2: Né à Québec en 1950, Germain Gauthier grandit dans un environnement où la musique occupe rapidement une place centrale. Il débute dans les années 60 comme guitariste au sein de petits groupes rock, avant de se faire remarquer pour son talent d'accompagnateur. En 1971, il devient le guitariste attitré de la chanteuse Claire Lepage, une collaboration qui l'introduit durablement dans le milieu professionnel. Au fil des années 70, Germain Gauthier s'oriente vers la composition, domaine où il excelle. Il enregistre également ses propres titres, comme « Malisa » et « Tant viens-tu » en 74, « Ma femme » en 75, « Mascara » en 83 et surtout « Boy Needs Girl » en 86, son plus grand succès populaire. Mais c'est surtout comme auteur, compositeur, arrangeur qu'il marque profondément la chanson québécoise. Son sens mélodique, sa rapidité d'écriture et sa capacité à créer des refrains mémorables en font un collaborateur recherché. Il travaille avec les plus grands, comme Nicole Martin, René Claude, Donald Lautrec ou bien encore, bien sûr, Diane Dufresne, avec qui il signe plusieurs titres majeurs. Avec Dufresne, il compose notamment « Striptease »,« J'ai 12 ans »,« Une fille funky », puis en 1982, le puissant Oxygène, devenu un classique.

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3: Groupe fondé au milieu des années 80, Licence 4, nom choisi en rapport avec la licence qu'un commerce doit avoir pour vendre de l'alcool, est composé de 3 membres. Les chansons du trio se veulent comiques, comme en témoignent les titres de leur vinyle. Demain on reste au lit, C'est l'heure du jaune, Saga Auvergnat ou bien encore Petite équipe mais grand cœur. Leur plus grand succès intitulé « Viens boire un petit coup à la maison » en 1987 reste aujourd'hui encore gravé dans toutes les mémoires.

0: Ce tube reste ancré au sommet du top 50 français pendant plus de 3 mois. L'aventure artistique de Licence 4 s'arrête brusquement en 1994 à la suite de la disparition d'Olivier Guillot dans un accident de la route. Quant à Francis Vacher, il succombe à une tumeur au cerveau le 4 juillet 2010.
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0: Il est 14h.
3: Bonjour, l'un des deux hommes placés en garde à vue après la découverte du corps de l'influenceuse Sonia Bellina à Saint-Gilles dans le Gard a été mis en examen pour assassinat et placé en détention provisoire. Il est mis en cause pour avoir eu un contact avec la victime peu de temps avant les faits. Il a reconnu avoir eu une relation la nuit des faits et la veille avec la victime, mais a refusé de fournir plus d'explications. Fin 2023, il avait notamment été condamné pour violence conjugale dans le Nord. Une femme de 43 ans soupçonnée d'avoir égorgé son fils de 17 ans dans la nuit de mardi à mercredi dernier à Antibes a été hospitalisée en psychiatrie. D'abord recherchée par les forces de l'ordre, la quadragénaire a été retrouvée un peu plus tard aux abords d'une plage en état de noyade avancée. Les habitants de trois communes de Savoie, la Chambre, les Chavannes et la Chapelle, sont appelés à ne plus consommer l'eau du robinet en raison d'une contamination trop importante en uranium. Les 1760 habitants de ces trois communes de Maurienne doivent donc désormais boire de l'eau en bouteille. Une interdiction qui fait suite à l'entrée en vigueur en 2026 de nouvelles normes européennes. Sur les autoroutes, ces samedis et dimanches devraient être particulièrement chargés dans le sens des départs des régions côtières vers les grandes métropoles. Ce samedi, la circulation restera soutenue dans le Grand Ouest, le Nord et la région Auvergne-Rhône-Alpes avec une journée classée orange sur ces régions dans le sens des départs. Mais dans le sens des retours, c'est le drapeau rouge qui est hissé par bison futé dans la moitié ouest de la France. Au moins 18 personnes ont été tuées et 121 blessées hier dans des frappes russes en Ukraine, dont une attaque de drone en pleine journée sur un centre commercial de Kryvyi-Rih, la ville natale de Volodymyr Zelensky, située dans le centre du pays. C'est la fin de ce flash, une très bonne journée à notre écoute.
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4: En mai 68, vous sortez votre premier succès, Alouette.
5: Ah oui, c'était... 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
2: Né le 13 octobre 1945, Christophe, de son vrai nom Daniel Bévilacqua, est né à Juvisy-sur-Orge. Après des études secondaires chaotiques, il crée en 1961 le groupe Danny Baby et les Hooligans, qui interprètent des standards du rock. Ses idoles sont alors Elvis Presley et John Lee Hooker. C'est en 1965 qu'il sort son premier album sous le nom de Christophe, avec deux titres incontournables, Aline et les marionnettes. Moi.

Après un passage à vide, à la fin des années 60, il revient en 1973 avec un nouvel album, Les Paradis Perdus, et un nouveau tube, Señorita.

Disparu à nouveau de la scène et du disque, Christophe revient en 1996 avec un nouvel album, Bevilacqua, dont il a pour la première fois écrit les textes. Il devient alors un phénomène culte et son retour sur scène en 2002 est un véritable événement. Ne rêvant que de belles voitures et de fringues, il meurt le 16 avril 2020.

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1: Bonjour à tous, dans l'actualité musicale du jour, on parle d'Ariana Grande, une pause bien méritée. Ariana Grande s'éloignera de la vie publique à l'issue de sa tournée mondiale. L'actrice et chanteuse américaine Ariana Grande a besoin d'un break et compte s'éloigner de la vie publique, a-t-elle déclaré. Les fans vont être déçus après le succès des deux volets, son dernier album. Ariana Grande a besoin d'une pause, elle prendra du recul avec la vie publique une fois sa tournée mondiale achevée, comme l'a fait savoir un de ses représentants. Elle a hâte de terminer la tournée, de la conclure en beauté, en bonne santé et dans la joie, puis de prendre une pause bien méritée, loin de la vie publique et des apparitions médiatiques, a indiqué donc son porte-parole. Cette tournée a été une expérience merveilleuse pour elle. Elle adore ses fans et a énormément apprécié chaque minute de cette tournée. Également, Ariana Grande s'est retirée du projet d'adaptation de la comédie musicale Sunday in the Park with George, prévu en 2027 à Londres. Sa tournée est très physique et exige une grande agilité. Elle se produit avec brio et à un très haut niveau, soir après soir, tout en restant en pleine forme, a fait savoir une source proche de la star mondiale à un média américain. La chanteuse a récemment déposé plainte, d'ailleurs, devant un tribunal de Los Angeles contre des personnes qu'elle accuse d'avoir piraté les comptes personnels de photographes et producteurs travaillant avec elle. Ce piratage malveillant de la vie privée de Ariana Grande lui a causé un préjudice substantiel et irréparable, peut-on lire dans cette plainte. Affaire à suivre en tout cas pour Ariana Grande. On se retrouve très vite avec d'autres actualités musicales.
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4: Née le 9 juin 1930 à Paris, Barbara débute sa carrière dans le cabaret parisien L'Écluse, où elle y interprète entre 1958 et 1964 des chansons de Georges Brassens, Jacques Brel et Félix Mayol. Son premier album sort en 1960, où l'on y retrouve des titres de Georges Brassens comme La femme d'Hector et La marche nuptiale. Ce vinyle 25 cm rencontre un véritable succès et Barbara reçoit alors le Grand Prix du disque. À partir de 1964, elle enregistre ses propres chansons telles que Nantes, Göttingen ou bien encore au Bois de Saint-Amand. Adulée, elle ne tarde pas non plus à monter sur scène, comme en 1965 à Bobino, où elle dédie à son public l'une de ses plus célèbres chansons intitulée « Ma plus belle histoire d'amour ».
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Son plus grand succès reste néanmoins L'Aigle Noir, en 1970, œuvre souvent citée comme statistiquement la plus appréciée des Français.

0: Âgée de 67 ans, Barbara, que l'on surnomme la Dame en Noir ou la Chanteuse de Minuit, heure à laquelle elle entre en scène, meurt le 25 novembre 1997 à la suite de problèmes respiratoires. Ce jour-là, une grande dame de la chanson française s'en est allée, à l'image de l'aigle noir qui s'est envolé.
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0: Dis-moi, à quoi tu joues?
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0: Avec 20 ans de moins.

avec 20 ans de moins et 3 heures à la suite, comme au flipper du coin, une partie gratuite.

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2: Né le 9 octobre 1922 en Côte d'Ivoire, John William débarque en France à l'âge de 8 ans dans un petit village de Seine-et-Marne. Après avoir fait des études

0: 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À la libération en 1945, il est recueilli par la Croix-Rouge suédoise et décide de se lancer dans la chanson, art qu'il a découvert en chantant pour réconforter ses camarades déportés. Après avoir pris des cours de chant, il parvient à se produire dans des cabarets et à rencontrer un large succès. En 1952, ce franco-ivoirien remporte le Grand Prix d'interprétation de Deauville avec la chanson « Je suis nègre ».
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Les titres, Si toi aussi tu m'abandonnes, générique du film Le train sifflera trois fois et surtout la chanson de Lara, tirée du film Le docteur de Jivago, le font entrer dans l'histoire de la chanson.

chagrin. À partir de 1968, il quitte progressivement le music hall pour se produire dans les églises et devient ainsi le premier chanteur français de gospel et de négro spiritual en France. Ce crooner à la voix chaude et grave, au répertoire à la fois religieux et profane, meurt le 8 janvier 2011 à Antibes.

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1: Il est 15h.
2: Bonjour, l'un des deux hommes placés en garde à vue après la découverte du corps de l'influenceuse Sonia Belina à Saint-Gilles dans le Gard a été mis en examen pour assassinat et placé en détention provisoire. Il est mis en cause pour avoir eu un contact avec la victime peu de temps avant les faits. Il a reconnu avoir eu une relation la nuit des faits et la veille avec la victime, mais a refusé de fournir plus d'explications. Fin 2023, il avait notamment été condamné pour violence conjugale dans le Nord. Une femme de 43 ans soupçonnée d'avoir égorgé son fils de 17 ans dans la nuit de mardi à mercredi dernier à Antibes a été hospitalisée en psychiatrie. D'abord recherchée par les forces de l'ordre, la quadragénaire a été retrouvée un peu plus tard aux abords d'une plage en état de noyade avancée. Les habitants de trois communes de Savoie, la Chambre, les Chavannes et la Chapelle, sont appelés à ne plus consommer l'eau du robinet en raison d'une contamination trop importante en uranium. Les 1760 habitants de ces trois communes de Maurienne doivent donc désormais boire de l'eau en bouteille. Une interdiction qui fait suite à l'entrée en vigueur en 2026 de nouvelles normes européennes. Sur les autoroutes, ces samedis et dimanches devraient être particulièrement chargés dans le sens des départs des régions côtières vers les grandes métropoles. Ce samedi, la circulation restera soutenue dans le Grand Ouest, le Nord et la région Auvergne-Rhône-Alpes, avec une journée classée orange sur ces régions dans le sens des départs. Mais dans le sens des retours, c'est le drapeau rouge qui est hissé par bison futé dans la moitié ouest de la France. Au moins 18 personnes ont été tuées et 121 blessées hier dans des frappes russes en Ukraine, dont une attaque de drone en pleine journée sur un centre commercial de Kryvyi Rih, la ville natale de Volodymyr Zelensky, située dans le centre du pays. C'est la fin de ce flash, une très bonne journée à notre écoute.
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0: non mais vous comptez tout de même pas que je vais vous...
1: Alors ?
0: Oh, bah allons.
1: Tu ne dis rien.
0: Vous pouvez attendre qu'on soit entre nous, écoutez.
1: Pourtant tu pourrais bien penser à tes copains.
0: Oh, c'est ça ? Parler du rendez-vous.
1: Mais oui ! Qu'elle t'avait donné.
0: Oh, mais oui, mais ça me gêne devant tout le monde.
2: Mais non.
3: Ne sois pas timide, enfin.
2: On t'écoute.
0: Elle est arrivée.
2: Ben, tant mieux pour toi.

0: Alors là, ça m'étonne pas. Car dans mon cœur, ça tournait, ça tournait,
1: ça tournait, ça tournait. Oh. Alors.
2: Bon, bah alors quoi, ça vous suffit pas, écoutez.
1: Ça tournait.
2: Bon, évidemment, je viens de vous le dire, il n'y a pas de quoi.
1: Mais ça n'a pas tourné pendant toute la soirée.
2: Pourquoi?
3: À moins que tu aies valsé.
0: Papa, papa, non.
2: Oh, c'est irrésistible, ça, vous savez.
1: Alors.
2: Vous manquez de discrétion, il va vous arriver un de ces trucs.
1: Raconte.
2: Écoutez, je vous le dis pas, mais je le pense.
1: Tu nous avais promis de ne rien nous cacher.
2: Ah ouais, ben j'aurais mieux fait de me taire.
1: Pendant toute une nuit, tu as dû t'amuser.
2: Oh bravo, oh, c'est d'un goût. D'autant plus que c'est pas du tout ce que vous croyez. Alors,
4: si je vous le dis,
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0: Ah, c'était une manucure.

0: belle.
1: Bah, il est chauve, il en a.
2: Comme il faisait froid.
0: Il va offert un café.
3: Je l'ai serré, tant serré, tant serré, tant serré, tant serré.
1: Oh, il l'a étranglé.
0: Oh, alors, Landru.
2: Ah bah alors, mais vous me faites sauter, là j'ai le cœur.
0: Tu serrais.
2: Ça ne vous regarde pas, vous m'agacez à la fin, là.
4: Mais tu n'as pas serré pendant toute la soirée.
2: Pourquoi?
4: Fallait bien respirer.
0: Oh. Hein?
4: Hey.
1: Non,
2: c'est pas possible.
4: Alors.
3: On rêvait.
4: On rêvait.
3: Et oui, on rêvait qu'on s'aimait. Mais ça n'a pas duré.
0: Oh, c'est souvent comme ça.
3: J'ai senti qu'il fallait, fallait se décider.
2: Ça y est,
0: voilà le plus beau moment.

0: lune, monsieur Graff.
1: Oh, et donc, je l'ai quitté.
2: Déjà ?
1: Ah, oui alors, car j'ai pensé que demain, ou après, et de toute façon, sans vous en parler, j'aime autant vous le dire, je

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2: Né le 26 août 1961 à Constantine, en Algérie, Daniel Lévy passe son enfance dans le quartier de la Duchère à Lyon, où il étudie le piano au conservatoire. En 1983, il compose et enregistre sous le pseudo de Daniel Neuville son premier album surnommé Cocktail, aux consonances électriques années 80. Très inspiré, Daniel Lévy enregistre très rapidement 3 45 tours, Fou de toi, Belle africaine et Falaise bleue. Mais c'est en 1993 que sa carrière artistique prend une toute autre envergure grâce à la chanson « Ce rêve bleu » interprétée en duo avec Karine Costa.
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Autre énorme succès en 2000, lorsqu'il incarne Moïse dans la comédie musicale Les Dix Commandements et y chante L'envie d'aimer, qui se classe deuxième au top 50 et est récompensé du prix de la chanson originale aux Victoires de la musique.

Par la suite, Daniel Lévy sort plusieurs albums plus ou moins remarqués, parmi lesquels « Ici et maintenant » et « Le cœur ouvert ». Atteint d'un cancer colorectal, il disparaît brutalement le 6 août 2022 à l'âge de 60 ans.

0: Entrez dans le grenier de Willy et bienvenue en 1992. Nous sommes à Los Angeles le 30 avril. Des émeutes et incendies ravagent la ville. Quatre policiers ont été acquittés pour le matraquage à mort de Rodney King, un automobiliste noir. La population afro-américaine est indignée. Et dans la playlist de 1992, on écoute une chanson écrite, interprétée par Danny Briand, Suzette. La chanson est sortie en single en 92 et s'est vendue à 125 000 exemplaires. Voici Danny Briand, Suzette.
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3: Né le 6 janvier 1936 à Saint-Fabien-sur-Mer, au Québec, Raoul Roy est imprégné par la musique grâce à sa famille. Après avoir étudié la guitare et l'art folklorique en Angleterre, il se produit à la radio et à la télévision britanniques. En 1961, il revient au Québec et fonde la boîte à chansons surnommée Le Pirate. Par la suite, il s'implique dans le projet de l'Encyclopédie de la musique au Canada et promeut la chanson folklorique de son pays. Il interprète alors de nombreuses chansons du folklore canadien, comme « Les draveurs de la Gatineau »,« M'en revenant de Saint-André »,« Emmenant mes moutons au champ » ou bien encore « Le chant de l'Alouette ». Grâce à ce répertoire très étoffé, Raoul Roy devient ambassadeur du patrimoine culturel québécois lors de tournées en France, en Afrique et au Japon. Atteint d'une leucémie, il meurt le 30 janvier 1985 à Montréal.

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2: Né en 1943 à Saint-Félix-de-Valois, au Québec, Daniel Guérard débute sa carrière au théâtre du Rideau Vert avant d'enregistrer son premier disque en 1964, intitulé « Écoute dans le vent ». 2 ans plus tard, il est élu révélation masculine de l'année au Gala des artistes. Jusqu'en 1968 et à un accident d'automobile l'obligeant à mettre un terme à sa carrière, il enregistre plusieurs tubes, dont « Je me souviens de tout ça »,« Plus jamais », »,« Bonjour Marie », »,« Si j'étais riche » et surtout « Si le chapeau te fait » en 1967, qui remporte un véritable triomphe.

Par la suite, le Québécois devient animateur, notamment sur Radio-Canada, ainsi que collaborateur à l'émission surnommée « Bon dimanche » sur CFTM. Le Québécois s'éteint le 23 avril 2006, atteint d'un cancer du pancréas.

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2: Créé en 1996, le groupe boys band français des 2B3 est composé de trois amis d'enfance de la banlieue parisienne, portant les noms de Philippe Nikolic, Adèle Kachermi et Franck Delay. Le trio choisit le nom de 2B3 en rapport avec le jeu de mots « to be free » signifiant « être libre » et « 2B3 » signifiant « être trois ». Les trois jeunes hommes se font immédiatement connaître en 1997 grâce au succès « Partir un jour » qui se vend à près d'1 million d'exemplaires.

D'autres titres voient le jour, parmi lesquels « Toujours là pour toi », « Donne » et « Tout le monde dit ». Les 2B3 donnent également de nombreux concerts en France, en Suisse et en Belgique. Au début des années 2000, le groupe se sépare et les trois beaux gosses entament des carrières individuelles au cinéma. Le 16 septembre 2009, Philippe Nikolic est retrouvé mort à son domicile parisien à la suite d'une crise cardiaque due, selon toute vraisemblance, à l'absorption de médicaments.

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2: Né le 23 février 1924 à Paris, Edith Moineau est une artiste emblématique de la vie parisienne. Après avoir exercé son premier métier dans la coiffure avec une belle réputation, on la surnommait d'ailleurs « très grande artiste de la coiffure », Edith Moineau s'investit pleinement dans les arts plastiques et dans la chanson. Elle devient rapidement artiste peintre en produisant des œuvres de style impressionniste. Son talent ne cesse de s'affirmer, son ascension se précise et son admiration pour la nature explose. Également très attirée par la chanson, elle crée plusieurs titres dont « Mademoiselle Romarin », « Le Tzigane »,« On se connaît » et interprète également certaines chansons d'artistes reconnus comme « Padam » d'Edith Piaf, « Amsterdam » de Jacques Brel et « Je me voyais déjà » de Charles Aznavour. Cette artiste touche à tout mais très complète s'éteint le 31 octobre 2006 dans le Val d'Oise. 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
1: Il est 16h.
2: Bonjour, l'un des deux hommes placés en garde à vue après la découverte du corps de l'influenceuse Sonia Bellina à Saint-Gilles dans le Gard a été mis en examen pour assassinat et placé en détention provisoire. Il est mis en cause pour avoir eu un contact avec la victime peu de temps avant les faits. Il a reconnu avoir eu une relation la nuit des faits et la veille avec la victime, mais a refusé de fournir plus d'explications. Fin 2023, il avait notamment été condamné pour violence conjugale dans le Nord. Une femme de 43 ans soupçonnée d'avoir égorgé son fils de 17 ans dans la nuit de mardi à mercredi dernier à Antibes a été hospitalisée en psychiatrie. D'abord recherchée par les forces de l'ordre, la quadragénaire a été retrouvée un peu plus tard aux abords d'une plage en état de noyade avancée. Les habitants de trois communes de Savoie, la Chambre, les Chavannes et la Chapelle, sont appelés à ne plus consommer l'eau du robinet en raison d'une contamination trop importante en uranium. Les 1760 habitants de ces trois communes de Maurienne doivent donc désormais boire de l'eau en bouteille. Une interdiction qui fait suite à l'entrée en vigueur en 2026 de nouvelles normes européennes. Sur les autoroutes, ces samedis et dimanches devraient être particulièrement chargés dans le sens des départs des régions côtières vers les grandes métropoles. Ce samedi, la circulation restera soutenue dans le Grand Ouest, le Nord et la région Auvergne-Rhône-Alpes avec une journée classée orange sur ces régions dans le sens des départs. Mais dans le sens des retours, c'est le drapeau rouge qui est hissé par bison futé dans la moitié ouest de la France. Au moins 18 personnes ont été tuées et 121 blessées hier dans des frappes russes en Ukraine, dont une attaque de drone en pleine journée sur un centre commercial de Krivia Rih, la ville natale de Volodymyr Zelensky, située dans le centre du pays. C'est la fin de ce flash, une très bonne journée à notre écoute.
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2: Né le 21 juillet 1947 à Casablanca, Maurice Benin est inspiré et même imprégné très jeune par Jacques Brel, Georges Brassens, Félix Leclerc et Claude Nougaro. Il écrit ses premières chansons à 14 ans, puis débarque à Marseille en 1965 pour les vacances. Des vacances qui s'éterniseront, puisqu'il ne rentrera jamais dans son pays natal, le Maroc. Au contraire, il décide de monter à Paris pour tenter sa chance. Il fréquente alors les cabarets de la rive gauche, parmi lesquels l'Écluse et la Contrescarpe. Maurice Benin fait alors la rencontre déterminante du parolier et éditeur Jacques Desmarny, qui, subjugué par la fougue et l'authenticité du jeune homme, l'introduit chez Barclay. La carrière de Maurice Benin est alors lancée. Influencé par les événements de 68, il prend régulièrement cause en faveur de nombreux mouvements sociaux tels l'écologie. Ses chansons, souvent contestataires, font écho à la nouvelle génération 68-ard. Il enregistre de nombreux albums parmi lesquels, peut-être en 72, Je vis en 74, Aimer sans issue en 74 également, et Respirer en 88. En 2003, Maurice Benin rend hommage à Léo Ferré en montant un spectacle à son effigie et en affirmant vouloir restituer un peu de l'émotion et de la force que cet albatros de chanteur nous a légué pour longtemps. En 2015, il s'insurge contre les mutilations, excisions, circoncisions dont il a été lui-même victime en écrivant la chanson « Anathème ». Cet artiste très engagé s'éteint le 19 janvier 2021 à Dille, dans la Drôme.

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1: Bonjour à tous, dans l'actualité musicale du jour, on parle d'Ariana Grande, une pause bien méritée. Ariana Grande s'éloignera de la vie publique à l'issue de sa tournée mondiale. L'actrice et chanteuse américaine Ariana Grande a besoin d'un break et compte s'éloigner de la vie publique, a-t-elle déclaré. Les fans vont être déçus après le succès des deux volets, son dernier album. Ariana Grande a besoin d'une pause, elle prendra du recul avec la vie publique une fois sa tournée mondiale achevée, comme l'a fait savoir un de ses représentants. Elle a hâte de terminer la tournée, de la conclure en beauté, en bonne santé et dans la joie, puis de prendre une pause bien méritée, loin de la vie publique et des apparitions médiatiques, a indiqué donc son porte-parole. Cette tournée a été une expérience merveilleuse pour elle. Elle adore ses fans et a énormément apprécié chaque minute de cette tournée. Également, Ariana Grande s'est retirée du projet d'adaptation de la comédie musicale Sunday in the Park with George, prévu en 2027 à Londres. Sa tournée est très physique et exige une grande agilité. Elle se produit avec brio et à un très haut niveau, soir après soir, tout en restant en pleine forme, a fait savoir une source proche de la star mondiale à un média américain. La chanteuse a récemment déposé plainte, d'ailleurs, devant un tribunal de Los Angeles contre des personnes qu'elle accuse d'avoir piraté les comptes personnels de photographes et producteurs travaillant avec elle. Ce piratage malveillant de la vie privée de Ariana Grande lui a causé un préjudice substantiel et irréparable, peut-on lire dans cette plainte. Affaire à suivre en tout cas pour Ariana Grande. On se retrouve très vite.

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2: Né le 7 février 1948 à Paris, Pascal Auria se fait connaître à l'âge de 25 ans lorsqu'il compose la musique de la célèbre chanson « Il venait d'avoir 18 ans » écrite par Pascal Sevran et interprétée par Dalida. Il veut...

Petit à petit, Pascal Auriet devient le compositeur attitré de plusieurs artistes renommés. Il compose pour Daniel Guichard le titre « Comédien », pour Ginette Reynaud « Rien n'a changé », pour Hervé Villard « Le Goéland » et pour Mireille Mathieu « C'est peut-être moi qui partirai ». Parallèlement à cette pléthore de compositions, le Parisien enregistre lui-même quelques chansons, dont « Naître au printemps et mourir en hiver », « Quand il reste l'amitié », « L'amour perdu » et surtout « L'amour se porte bien » en 1970. Mentionnons également de Pascal Auriet la musique du célèbre générique de dessin animé « Goldorak » chantée par Noam en 1978. Il nous quitte le 19 janvier 1989.

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1: En 62, la conquête de l'espace se poursuit avec un nouvel épisode. Un an après, le cosmonaute Yuri Gagarin, c'est l'astronaute John Glenn qui fait un petit tour dans l'espace. Il est le premier américain sur orbite. Plus de 3000 tonnes de confettis et 4 millions de personnes sur un parcours.

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1: La guerre du cosmos continue. La sonde Mariner 2 est lancée de la NASA à destination de Vénus. En 62, les progrès touchent aussi les domaines techniques plus terre-à-terre. Pierre Desgroppes tourne en direct pour la première fois à la télé une opération à cœur ouvert. La science avance dans les transmissions avec la télé qui va traverser les océans. Les transports, l'informatique, tout évolue si vite. Le premier épisode de 62 se termine. À bientôt pour le deuxième rendez-vous. On se quitte avec une chanson de Charles Aznavour, avec une autre évolution d'actualité, celle de la jeunesse remuante de 62. Alléluia.
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0: Parce qu'au moment où j'ai sorti mon disque, le courrier a commencé à arriver. Et à l'époque, il n'y avait pas Internet, donc on ne pouvait que communiquer que par courrier. Et les premiers courriers qui sont arrivés par peut-être 50 ou 80 lettres. Donc c'était toujours, en gros, soit tu as des beaux yeux, soit tu as des beaux cheveux, soit tu as un beau sourire. Rarement, sur le texte ou sur la chanson, c'était plutôt des lettres d'amour.
1: Et si tu parles?
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1: Il est 17h.
2: Bonjour, l'un des deux hommes placés en garde à vue après la découverte du corps de l'influenceuse Sonia Belina à Saint-Gilles dans le Gard a été mis en examen pour assassinat et placé en détention provisoire. Il est mis en cause pour avoir eu un contact avec la victime peu de temps avant les faits. Il a reconnu avoir eu une relation la nuit des faits et la veille avec la victime, mais a refusé de fournir plus d'explications. Fin 2023, il avait notamment été condamné pour violence conjugale dans le Nord. Une femme de 43 ans soupçonnée d'avoir égorgé son fils de 17 ans dans la nuit de mardi à mercredi dernier à Antibes a été hospitalisée en psychiatrie. D'abord recherchée par les forces de l'ordre, la quadragénaire a été retrouvée un peu plus tard aux abords d'une plage en état de noyade avancée. Les habitants de trois communes de Savoie, la Chambre, les Chavannes et la Chapelle, sont appelés à ne plus consommer l'eau du robinet en raison d'une contamination trop importante en uranium. Les 1760 habitants de ces trois communes de Maurienne doivent donc désormais boire de l'eau en bouteille, une interdiction qui fait suite à l'entrée en vigueur en 2026 de nouvelles normes européennes. Sur les autoroutes, ces samedis et dimanches devraient être particulièrement chargés dans le sens des départs des régions côtières vers les grandes métropoles. Ce samedi, la circulation restera soutenue dans le Grand Ouest, le Nord et la région Auvergne-Rhône-Alpes, avec une journée classée orange sur ces régions dans le sens des départs. Mais dans le sens des retours, c'est le drapeau rouge qui est hissé par bison futé dans la moitié ouest de la France. Au moins 18 personnes ont été tuées et 121 blessées hier dans des frappes russes en Ukraine, dont une attaque de drone en pleine journée sur un centre commercial de Kryvyi Rih, la ville natale de Volodymyr Zelensky, située dans le centre du pays. C'est la fin de ce flash, une très bonne journée à notre écoute.
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1: Et voici l'horoscope de ce dimanche. Nous sommes le 23 août avec les béliers. Vous avez intérêt à faire preuve de davantage de diplomatie afin d'éviter des tensions inutiles.
2: Taureau, vous réussirez tout ce que vous entreprendrez.
3: Les gémeaux, vous ne manifesterez pas beaucoup vos sentiments.
4: Les cancers, il est parfois préférable de s'effacer lorsque la situation semble insoluble.
5: Les lions, les petites erreurs commises autour de vous ne méritent pas d'y consacrer toute votre énergie.
6: Vierge, prenez vos distances.
7: Les balances, vos amours seront protégés, mais votre sensualité sera en nette hausse.
8: Les scorpions, aujourd'hui, n'hésitez pas à prendre des initiatives audacieuses.
9: Sagittaire, ne rentrez pas dans votre coquille.
10: Les capricornes, les astres devraient vous aider à réaliser vos projets les plus ambitieux.
11: Verseau, en vous recentrant sur vos tâches essentielles, vous retrouverez un climat plus serein et une meilleure stabilité.
12: Enfin, les poissons, vous pourriez avoir à faire face à quelques accrochages avec votre entourage proche.
13: Bonne journée et à demain.
14: En Égypte, il y avait, je ne sais pas si maintenant c'est toujours la même chose, des jeunes filles qui s'appelaient Dalila. Et j'aimais beaucoup, j'aimais ce nom et j'avais envie de m'appeler Dalila. D'ailleurs, je me rappelle dans l'avion qui m'amenait du Caire à Paris, pour la première fois de ma vie, j'avais pris un avion aussi. Eh bien, j'avais acheté un carnet parce que pour moi, je croyais d'arriver à Paris. Et puis Paris, c'était à mes pieds hein, quand on est inconscient. Mais ça, c'est bien, parce que c'est ça qui pousse aussi. Sinon, aujourd'hui, je ne l'aurais pas fait peut-être. Et j'avais rempli ce carnet, mais rempli. Je signais Dalila. Déjà, je faisais des autographes. Quand je suis arrivée à Paris, bon, j'ai rencontré Alfred Machard, un écrivain actuellement qui est décédé, et qui m'a dit, ma petite fille, Dalila fera beaucoup penser à Samson ici, il vaut mieux que vous enlevez le L et vous mettiez un D comme Dieu le Père, et c'est comme ça que c'est né Dalida.

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4: Marie Tournelle, c'est la plus belle. Écoutez-la chanter le soir. Le vent l'emporte jusqu'à la porte. 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Mon cœur soupire, tout semble dire c'est toi que j'aime et que je veux.
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2: Le groupe surnommé Les Enfants Terribles voit le jour en 1966 grâce à Alain Ferral, auteur-compositeur-guitariste. Il est composé de 5 membres et prend le nom de scène Les Enfants Terribles en hommage à Jean Cocteau et à son roman portant le même nom. Leurs chansons poétiques interprétées sur un rythme folk-rock font sensation, à l'image des titres « Bonjour le petit jour »,« Titi », »,« Le poète et la rose », »,« Monsieur l'univers » et surtout « C'est la vie ». Ce groupe fantasque, imprégné des idées révolutionnaires de mai 68, collabore jusqu'au milieu des années 70.

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2: Né le 3 avril 1902 à Paris, Henri Gara fait des études au Conservatoire de Bruxelles sur la demande de ses parents pour devenir comédien de théâtre. Mais le jeune homme préfère le music-hall et débute sa carrière dans des revues au Casino de Paris et au Moulin Rouge, accompagné de Florel et de Mistinguette. Au début des années 20, ce bel étalon est engagé par une maison de production allemande pour faire du cinéma, en compagnie de l'actrice Liliane Harvey. Cette magnifique collaboration débouche sur plusieurs films, parmi lesquels « Princesse à vos ordres » et « La fille et le garçon ». Parallèlement, Henri Gara interprète des chansons dans les œuvres cinématographiques où il se produit. Les titres « Avoir un bon copain » et « Tout est permis quand on rêve » du film surnommé « Le chemin du paradis » en 1931 se vendent comme des petits pains. Malheureusement, l'homme est beaucoup trop sollicité et se réfugie dans les drogues. C'est la spirale du déclin. Très vite oublié et n'ayant plus un sou en poche, il décède dans le Var le 13 août 1959.

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0: Toulouse, moi je l'ai écrit à Paris, j'étais très malheureux. Et il y avait la femme avec laquelle j'étais malheureux. Puis je suis allé voir cette dame et je lui ai lu les premiers mots de cette chanson. Et tout d'un coup, elle m'a dit, quand on évoque sa ville, il faut en faire un chant d'amour et pas un chant de rancune. Et voilà, j'ai fait une patrouille dans mon enfance.
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1: Il est 18h.
2: Bonjour, bonjour à tous. On drame dans le vignoble du Beaujolais. Un adolescent de 17 ans a perdu la vie hier matin en milieu de journée à Vaux, en Beaujolais, dans le Rhône. La remorque qui transportait un groupe de vendangeurs s'est renversée alors qu'elle était tirée par un tracteur. 9 autres personnes ont été blessées, dont 2 grièvement. 54 sapeurs-pompiers et 22 véhicules ont été mobilisés. L'hélicoptère de la sécurité civile est intervenu pour évacuer les victimes les plus gravement touchées vers les hôpitaux de Lyon, d'Arnas et Villefranche-sur-Saône. Une enquête a été ouverte par les gendarmes pour déterminer les conditions dans lesquelles circulait le tracteur et sa remorque. Et puis, le gouvernement a donné hier son feu vert au lancement des travaux préparatoires des futurs réacteurs EPR2 à Gravelines, dans le Nord. Le décret a été publié au journal officiel. Il autorise EDF à viabiliser la plateforme, à réaliser les terrassements et à déplacer le terminal ferroviaire du site, qui compte déjà 6 réacteurs. Attention, il ne s'agit pas encore de l'autorisation de créer les 2 réacteurs de 1600 MW. La décision finale d'investissement est attendue d'ici la fin de l'année. À présent, du côté de Paris, la ville a annoncé hier la mise à l'abri de 253 personnes, essentiellement des migrants, installés devant la mairie de Paris Centre. Le maire Emmanuel Grégoire a dit refuser que des familles et des enfants soient remis à la rue sans solution. Il rappelle aussi que l'hébergement d'urgence relève de la compétence de l'État. Et puis on apprend également que la forêt de Fontainebleau a rouvert hier, plus d'un mois après l'incendie qui a ravagé près de 2000 hectares depuis le 12 juillet. 80% du massif, soit environ 18 000 hectares, sont de nouveau accessibles. Mais le secteur des Trois Pignons, de la Faisanderie et les abords de Barbizon reste interdit. Le feu couvre encore dans les tourmes et les autorités redoutent les chutes d'arbres. Et puis, la sécheresse continue de peser sur l'économie. Le Rhin est au niveau historiquement bas. Au port fluvial de Strasbourg, une seule barge porte-conteneur transite désormais chaque semaine contre 20 en temps normal. Les céréaliers alsaciens s'inquiètent pour l'acheminement de leur récolte et les coûts du fret qui ont été multipliés par 3 sur certains tronçons. Et enfin, côté culture, leur entrée littéraire est lancée. 461 romans, dont 117 signés d'auteurs étrangers, arrivent sur les tables des librairies d'ici l'automne. Une production en légère baisse par rapport à l'an dernier. C'est la fin de cette édition. Passez un excellent dimanche à toutes et à
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0: Entrez dans le grenier de Willy et bienvenue en 1992. Nous sommes à Los Angeles le 30 avril. Des émeutes et incendies ravagent la ville. Quatre policiers ont été acquittés pour le matraquage à mort de Rodney King, un automobiliste noir. La population afro-américaine est indignée. Et dans la playlist de 1992, on écoute une chanson écrite, interprétée par Danny Briand, Suzette. La chanson est sortie en single en 92 et s'est vendue à 125 000 exemplaires. Voici Danny Briand, Suzette.
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2: Née le 23 janvier 1928 à Paris, Jeanne Moreau devient actrice de cinéma et de théâtre. Mais elle se révèle brusquement à la chanson grâce au film Jules et Jim, dans lequel elle chante le tourbillon en 1963.
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1: Jacques Canetti lui fait alors enregistrer d'autres chansons. Jeanne Moreau remporte alors en 1964 l'Académie Charles Cros avec le titre « J'ai la mémoire qui flanche ».
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Après un nouveau disque intitulé « Les chansons de Clarisse » en 1968, Jeanne Moreau se fait auteur de ses chansons, puis enregistre un cinquième disque intitulé « Jeanne Moreau chante Norge ». Mais malgré son talent et la rare qualité de son répertoire, elle n'aura jamais dépassé un succès d'estime. Jeanne Moreau s'éteint le 31 juillet 2017.

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1: Il est 19h.
2: Bonjour, bonjour à tous. On drame dans le vignoble du Beaujolais. Un adolescent de 17 ans a perdu la vie hier matin en milieu de journée à Vaux en Beaujolais, dans le Rhône. La remorque qui transportait un groupe de vendangeurs s'est renversée alors qu'elle était tirée par un tracteur. 9 autres personnes ont été blessées, dont 2 grièvement. 54 sapeurs-pompiers et 22 véhicules ont été mobilisés. L'hélicoptère de la sécurité civile est intervenu pour évacuer les victimes les plus gravement touchées vers les hôpitaux de Lyon, d'Arnas et Villefranche-sur-Saône. Une enquête a été ouverte par les gendarmes pour déterminer les conditions dans lesquelles circulait le tracteur et sa remorque. Et puis, le gouvernement a donné hier son feu vert au lancement des travaux préparatoires des futurs réacteurs EPR2 à Gravelines, dans le Nord. Le décret a été publié au journal officiel. Il autorise EDF à viabiliser la plateforme, à réaliser les terrassements et à déplacer le terminal ferroviaire du site, qui compte déjà 6 réacteurs. Attention, il ne s'agit pas encore de l'autorisation de créer les 2 réacteurs de 1600 MW. La décision finale d'investissement est attendue d'ici la fin de l'année. À présent, du côté de Paris, la ville a annoncé hier la mise à l'abri de 253 personnes, essentiellement des migrants, installés devant la mairie de Paris Centre. Le maire Emmanuel Grégoire a dit refuser que des familles et des enfants soient remis à la rue sans solution. Il rappelle aussi que l'hébergement d'urgence relève de la compétence de l'État. Et puis on apprend également que la forêt de Fontainebleau a rouvert hier, plus d'un mois après l'incendie qui a ravagé près de 2000 hectares depuis le 12 juillet. 80% du massif, soit environ 18 000 hectares, sont de nouveau accessibles. Mais le secteur des Trois Pignons, de la Faisanderie et les abords de Barbizon reste interdit. Le feu couvre encore dans les tourmes et les autorités redoutent les chutes d'arbres. Et puis, la sécheresse continue de peser sur l'économie. Le Rhin est au niveau historiquement bas. Au port fluvial de Strasbourg, une seule barge porte-conteneurs transite désormais chaque semaine contre 20 ans normal. Les céréaliers alsaciens s'inquiètent pour l'acheminement de leur récolte et les coûts du fret qui ont été multipliés par 3 sur certains tronçons. Et enfin, côté culture, leur entrée littéraire est lancée. 461 romans, dont 117 signés d'auteurs étrangers, arrivent sur les tables des librairies d'ici l'automne. Une production en légère baisse par rapport à l'an dernier. C'est la fin de cette édition. Passez un excellent dimanche à toutes et à tous.
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0: J'ai jamais eu envie d'être une femme publique et c'est la seule chose qui me dérange en fait dans ce métier. C'est qu'il y a une part d'exhibitionnisme et que je ne suis pas du tout exhibitionniste. Je suis plutôt timide. Je crois qu'un acteur ou un chanteur ne peut jamais être autre chose que ce qu'il est. Il est même lui-même à 3000% comme il n'a jamais osé l'être. Dans la vraie vie, comme on dit, on est tout à fait enfin soi-même. Rassuré
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0: En 1959, Raymond Lévesque revient au Québec et fonde la première boîte à chansons surnommée Les Bozos. À partir de 1968, et sur les encouragements de Gilles Vigneault, il s'essaye à l'écriture poétique, théâtrale et romanesque. Cet auteur, compositeur, interprète, créateur de plus de 500 chansons, s'éteint le 15 février 2021 à l'âge de 92 ans, victime du Covid-19.
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0: Tac. Joue les vieux airs sans entrailles tirées. Allez, allez, joue. En vrac. Dis-moi, pianiste, j'aurais que tu me joues Titine.
1: Daya, vaya, vaya. Ba-da-ba, hop. Titine. Ah, c'est vrai que tu le ressembles à ma Titine à moi. Moi, il s'appelait pas Titine, il s'appelait Totoc. Un jour, elle est partie, hop, plus de tatoche du tout. 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Oh, quelle belle époque. 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Écoute, fillette, pas un rond, mais vernis, nickelé, chromé, j'étais, tu entends, chromé. 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Allez, plus fort, Charleston, alors. C'est pas la pavane pour l'enfant de défunte. Tu vois, le pianiste, eh ben, il était encore dans l'œuf à cette époque-là, hein. C'est jeune et ça joue mou. Arrête. Regarde, je vais essayer de te montrer comment danser le Charleston à mon époque. Allez, joue.

le chanteur, il aime chanter. Bon, alors c'est peut-être un artiste lyrique, ou, mais c'est un chanteur. L'artiste, c'est quelqu'un qui veut chanter des choses bien précises et qui ne veut pas chanter n'importe quoi. Parce qu'il sait ce qu'il veut communiquer. Et il sait comment il veut le communiquer. Mais il y a le fond compte presque plus que la forme. Chacun sa spécialité, bien sûr. Le chanteur, lui, du moins qu'il chante, il est content. J'exagère un petit peu, mais je suis pas très très loin. Je suis...

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1: Il est 20h.
2: Bonjour, bonjour à tous. On drame dans le vignoble du Beaujolais. Un adolescent de 17 ans a perdu la vie hier matin en milieu de journée à Vaux en Beaujolais, dans le Rhône. La remorque qui transportait un groupe de vendangeurs s'est renversée alors qu'elle était tirée par un tracteur. 9 autres personnes ont été blessées, dont 2 grièvement. 54 sapeurs-pompiers et 22 véhicules ont été mobilisés. L'hélicoptère de la sécurité civile est intervenu pour évacuer les victimes les plus gravement touchées vers les hôpitaux de Lyon, d'Arnas et Villefranche. Franche-sur-Saône. Une enquête a été ouverte par les gendarmes pour déterminer les conditions dans lesquelles circulait le tracteur et sa remorque. Et puis, le gouvernement a donné hier son feu vert au lancement des travaux préparatoires des futurs réacteurs EPR2 à Gravelines, dans le Nord. Le décret a été publié au journal officiel. Il autorise EDF à viabiliser la plateforme, à réaliser les terrassements et à déplacer le terminal ferroviaire du site, qui compte déjà 6 réacteurs. Attention, il ne s'agit pas encore de l'autorisation de créer les 2 réacteurs de 1600 MW. La décision finale d'investissement est attendue d'ici la fin de l'année. À présent, du côté de Paris, la ville a annoncé hier la mise à l'abri de 253 personnes, essentiellement des migrants, installés devant la mairie de Paris Centre. Le maire Emmanuel Grégoire a dit refuser que des familles et des enfants soient remis à la rue sans solution. Il rappelle aussi que l'hébergement d'urgence relève de la compétence de l'État. Et puis on apprend également que la forêt de Fontainebleau a rouvert hier, plus d'un mois après l'incendie qui a ravagé près de 2000 hectares depuis le 12 juillet. 80% du massif, soit environ 18 000 hectares, sont de nouveau accessibles. Mais le secteur des Trois Pignons, de la Faisanderie et les abords de Barbizon reste interdit. Le feu couvre encore dans les tourmes et les autorités redoutent les chutes d'arbres. Et puis, la sécheresse continue de peser sur l'économie. Le Rhin est au niveau historiquement bas. Au port fluvial de Strasbourg, une seule barge porte-conteneurs transite désormais chaque semaine contre 20 en normal. Les céréaliers alsaciens s'inquiètent pour l'acheminement de leur récolte et les coûts du fret qui ont été multipliés par 3 sur certains tronçons. Et enfin, côté culture, leur entrée littéraire est lancée. 461 romans, dont 117 signés d'auteurs étrangers, arrivent sur les tables des librairies d'ici l'automne. Une production en légère baisse par rapport à l'an dernier. C'est la fin de cette édition. Passez un excellent dimanche à toutes et à
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0: bien, j'étais déjà à Bordeaux étudiant et je faisais en même temps l'Institut d'éducation physique et le conservatoire. Et en étant à la faculté de médecine, tous les jours quand même j'allais au cours du soir au conservatoire. Et je faisais vraiment ça en dilettante, en pensant qu'un jour ça me servirait comme métier. Comme je suis venu à l'école de massage à Paris, à ce moment-là je jouais au Paris Université Club, des copains m'ont fait faire un radio-crochet. Je suis amusé à faire ce radio-crochet, poussé par mes amis, que j'ai gagné d'ailleurs et qui m'a fait rencontrer Ray Ventura. Et je suis rentré dans l'orchestre Ray Ventura en laissant mes clients de culture physique à Bordeaux et même mes massages que j'ai repris, certains à Paris, comme des leçons. D'ailleurs, je me levais tous les matins à 6h pour aller voir mes clients, les masser. Je finissais très tard avec Ray Ventura jusqu'au jour où j'ai laissé les massages et j'ai continué à Ray Ventura sans m'arrêter.
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c'est un métier extrêmement délicat qu'être auteur, compositeur, interprète. Et moi, j'avais de l'expérience pour rien. Et puis, tout d'un coup, il fallait que je sois auteur, compositeur. Et je n'imaginais pas que j'aurais du succès. Et quand ça s'est arrivé, je n'y croyais pas non plus.

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2: Né le 6 avril 1912 à Warwick, au Québec, Oscar Tifot travaille une grande partie de sa vie dans les chantiers, puis dans des usines de textile, avant d'entamer dans les années 50 une carrière de chanteur. En 1954, il enregistre sans doute l'un de ses plus grands succès, intitulé « Le Rapide Blanc », chanson inspirée de son propre vécu lorsqu'il travaillait à la construction d'un barrage d'Hydro-Québec au Rapide Blanc. Ce titre, qui sera par la suite repris par de nombreux artistes tels que Colette Renard, Marcel Amont et Beaudommage, le rend très populaire dans tout le Québec. Son répertoire est vaste et varié. Oscar Tifot interprète aussi bien des chansons traditionnelles, à l'image de Margoton veut se marier en 1955, qu'humoristiques, comme Vlal Spoutnik en 1958. Ami de Marcel Martel, avec lequel il enregistre également plusieurs succès, et considéré comme digne successeur de la Bolduc, ce chanteur folklorique nous quitte le 6 février 1998.

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2: Né le 24 juillet 1918 à Montrouge, Jean-Roger Caussimon grandit et fait ses études à Bordeaux tout en admirant de nombreux poètes comme Rimbaud et Verlaine. En 1937, il débute sa carrière d'artiste au théâtre et au cinéma en jouant avec Carnet, Renoir et Autant Lara. Il devient également homme de télévision et de radio. Parallèlement, il écrit des textes qu'il interprète dès 1943 au Lapin Agile. En 1947, il rencontre Léo Ferré qui lui propose de mettre ses œuvres en musique. Jean-Roger accepte et cela débouche ainsi sur une grande amitié et collaboration entre les deux hommes. Caussimon écrit et Ferré chante, entre autres, « Monsieur William »,« Comme à Ostende » ou bien « Mon camarade ». En 1971, sur l'amicale insistance de l'auteur-compositeur Pierre Barou, Jean-Roger Caussimon enregistre lui-même son premier 33 tours intitulé « Caussimon chante Caussimon ». Le succès est immédiat. On apprécie ce barbu au désespoir tranquille, quelque peu anarchiste, évoquant souvent le thème de la mort. Jusqu'à son décès, survenu le 20 octobre 1985, Jean-Roger Caussimon aura également joué dans des dizaines de films, comme dans La Reine Margot en 1954, Le Sicilien en 58 et Fantomas contre Scotland Yard en 67. Il se sera également produit sur d'innombrables scènes au théâtre.
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1: Il est 21h.
2: Bonjour, bonjour à tous. Un drame dans le vignoble du Beaujolais. Un adolescent de 17 ans a perdu la vie hier matin en milieu de journée à Vaux en Beaujolais, dans le Rhône. La remorque qui transportait un groupe de vendangeurs s'est renversée alors qu'elle était tirée par un tracteur. 9 autres personnes ont été blessées, dont 2 grièvement. 54 sapeurs-pompiers et 22 véhicules ont été mobilisés. L'hélicoptère de la sécurité civile est intervenu pour évacuer les victimes les plus gravement touchées vers les hôpitaux de Lyon, d'Arnas et Villefranche-sur-Saône. Une enquête a été ouverte par les gendarmes pour déterminer les conditions dans lesquelles circulait le tracteur et sa remorque. Et puis, le gouvernement a donné hier son feu vert au lancement des travaux préparatoires des futurs réacteurs EPR2 à Gravelines, dans le Nord. Le décret a été publié au journal officiel. Il autorise EDF à viabiliser la plateforme, à réaliser les terrassements et à déplacer le terminal ferroviaire du site, qui compte déjà 6 réacteurs. Attention, il ne s'agit pas encore de l'autorisation de créer les 2 réacteurs de 1600 MW. La décision finale d'investissement est attendue d'ici la fin de l'année. À présent, du côté de Paris, la ville a annoncé hier la mise à l'abri de 253 personnes, essentiellement des migrants, installés devant la mairie de Paris-Centre. Le maire Emmanuel Grégoire a dit refuser que des familles et des enfants soient remis à la rue sans solution. Il rappelle aussi que l'hébergement d'urgence relève de la compétence de l'État. Et puis on apprend également que la forêt de Fontainebleau a rouvert hier, plus d'un mois après l'incendie qui a ravagé près de 2000 hectares depuis le 12 juillet. 80% du massif, soit environ 18 000 hectares, sont de nouveau accessibles. Mais le secteur des Trois Pignons, de la Faisanderie et les abords de Barbizon reste interdit. Le feu couvre encore dans les tourmes et les autorités redoutent les chutes d'arbres. Et puis, la sécheresse continue de peser sur l'économie. Le Rhin est au niveau historiquement bas. Au port fluvial de Strasbourg, une seule barge porte-conteneurs transite désormais chaque semaine contre 20 en temps normal. Les céréaliers alsaciens s'inquiètent pour l'acheminement de leur récolte et les coûts du fret qui ont été multipliés par 3 sur certains tronçons. Et enfin, côté culture, leur entrée littéraire est lancée. 461 romans, dont 117 signés d'auteurs étrangers, arrivent sur les tables des librairies d'ici l'automne. Une production en légère baisse par rapport à l'an dernier. C'est la fin de cette édition. Passez un excellent dimanche à toutes et à
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1: Bonjour à tous. Aujourd'hui, gros plan sur Ridley Scott. Ridley Scott voit le jour en novembre 1937 en Angleterre. Il a un frère plus âgé et un plus jeune, fut le réalisateur Tony Scott. Son père étant militaire, toute la famille déménage régulièrement au gré des affectations du père. Passionné de dessin et encouragé par son papa, il étudie au collège d'art dont il sort diplômé en design. Par la suite, il entre au Royal College de Londres et à la même période réalise son premier court-métrage où son frère Tony et son père jouent. Après son diplôme, il est engagé par la BBC où il exerce plusieurs métiers, chef opérateur, chef décorateur. Puis la chaîne lui confie la réalisation d'épisodes de séries anglaises. Après quelques années sur la BBC, il démissionne, écrit avec son frère Ridley Scott associé, se lance dans la publicité et réalise de nombreuses campagnes. Le succès est vite au rendez-vous. Le réalisateur reçoit plusieurs prix. En 1977, il opère en tournant dans sa carrière et décide de débuter au cinéma en réalisant son premier film du lettiste. Ce drame historique, produit et tourné en Europe, obtient le prix de la première œuvre au Festival de Cannes. Cependant, le film reçoit un accueil plus mitigé aux États-Unis. Il poursuit donc sa carrière en se lançant dans un nouveau genre, la science-fiction. Alien, le huitième passager en 79, gros succès public, et Blade Runner en 82, qui après un échec au cinéma, obtient le statut de film culte après son passage à la télé. En 85, il dirige Tom Cruise dans Légende, film fantastique qui ne trouve pas son public et récolte de nombreuses critiques acerbes. Il change de registre pour ses films suivants, Traqué et Black Rain, mais c'est avec Thelma et Louise en 91 qu'il fait un triomphe et offre son premier rôle à Brad Pitt. Malheureusement, les années 90 vont être marquées par de nombreux échecs commerciaux comme par exemple 1492, Christophe Colomb, L'âme de fond ou encore À armes égales. Il s'éloigne alors du cinéma et produit plusieurs séries télévisées. Par la suite, il revient sur le devant de la scène avec Gladiator en 2000. Le péplum est un immense triomphe international et offre à Russell Crowe, l'acteur principal, une renommée internationale et l'Oscar du meilleur acteur. Redevenu un réalisateur bancable, il réalise Hannibal en 2001 et revient aux fresques historiques La chute du Faucon Noir en 2002. Il retrouve également Russell Crowe qui l'a fait tourner aux côtés de Marion Cotillard dans Une grande année en 2006. Continuant sa collaboration fructueuse avec Russell Crowe, il réalise American Gangster, Mensonge d'État et Robin des Bois, ce dernier cartonnant au box-office. Les années suivantes, le réalisateur continue d'enchaîner les tournages comme Cartel en 2013, Seul sur Mars en 2015 et Alien en 2017. En 2015, il est nommé dans la catégorie meilleur réalisateur pour Seul sur Mars. En 2003, il est fait chevalier de l'ordre de l'Empire britannique et devient Sir Ridley Scott. Côté cœur, Ridley Scott se marie une première fois avec Felicity Haywood en 1964. Ensemble, ils ont deux fils, Jack et Luke. Puis en 1979, il épouse Sandy Watson, dont il a une fille, Jordan, née en 1977. Le couple divorce en 89. Plus tard, il rencontre notamment l'actrice Gina Faccio. Après plusieurs années, il se marie en juin 2015. On se retrouve très vite avec d'autres infos.

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2: Né le 18 décembre 1958 à Paris, Valerio passe son enfance en Italie, avant de se faire remarquer par Salvador Dali et Johnny Hallyday, qui lui conseillent de se lancer dans la chanson. Doté d'un beau physique, il parvient à enregistrer plusieurs 45 tours, dont Amor e mi amore, Bravo chérie et La moitié de mon cœur. Le jeune Valerio ne rencontre toutefois pas le succès escompté en France. Il se tourne alors vers l'Amérique latine, où il reçoit là-bas des louanges. Il meurt prématurément le 28 mai 1988.

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1: Je chante pour qu'on m'écoute, je chante pour qu'on m'entende, je chante pour qu'on entende les gens qui ont écrit des mots et ceux qui ont fait des musiques. Je chante pour qu'aussi on entende les musiciens qui sont derrière moi. Je chante pour les autres, je chante pas pour moi. Je chante spécialement pour les autres, pour leur dire des choses que j'ai envie de leur dire, comme par exemple mon fils chante, ou si tu t'imagines, ou des choses aussi diverses que ça, ou les feuilles mortes, ou la fourmi, ou les fusils d'argent, ou l'embellie, qui est une chanson d'amour merveilleuse.
0: Trois petites notes.

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3: Né en 1928 à Montréal, Serge Desglin est le fils de la comédienne Mimi Desté et de l'auteur et producteur Henri Desglin. Dès son plus jeune âge, il tient plusieurs rôles dans des radioromans qu'écrit son père, puis débute en 1948 au Théâtre canadien de Jean Grimaldi en tant que chansonnier. Touchant presque à tout, Serge Desglin anime en 1951 une émission à la radio intitulée « Jazz au cabaret dansant ». Parallèlement, il interprète des chansons sur des thèmes variés, comme « Mathématiques »,« La chanson du vent »,« Ma ville », Retour des chantiers ou bien encore Écris-moi souvent. Également écrivain, il publie Né en trompette, Escale et Gare au loup. Grand amateur de chasse et de pêche, le Québécois crée au début des années 60 sur Radio-Canada l'émission Petit pêcheur deviendra grand. Également fervent protecteur des phoques, il tourne en 1965 le reportage Massacre des innocents. Cet artiste, célèbre défenseur de l'écologie, nous quitte le 19 août 1972.
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2: Née le 20 juin 1934 à Lyon, Anne Sylvestre entame des études de lettres, mais elle préfère la mer, la voile et les chansons qu'elle écrit en secret avant de les chanter à la Colombe à partir de 1957. Mon mari est parti, en 1960, marque le début de son succès. 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

Elle parvient alors à se produire à Bobino et à l'Olympia, mais sa carrière subit alors le contre-coup de la vague yéyé. Anne Sylvestre ne réapparaît qu'en 1974 avec des titres plus mûrs, témoignant d'une réflexion sur la condition féminine, comme avec le titre « Comment je m'appelle ?»

L'esprit bohème, elle se reconvertit par la suite dans la chanson pour enfants, à l'image d'un certain Henri Dès. On se souvient alors de ses célèbres fabulettes. 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

0: Je suis une vedette de music hall parce que le public a voulu que j'en sois une. J'en suis ravi d'ailleurs, je suis très très très, très content et très fier et je fais mon travail très bien et j'adore chanter, j'aime et c'est ma vie.
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1: Il est 22h. 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

Une émission de Serge Prual. Balade en chanson à travers les années 60 et 70. Deuxième épisode de 1979. Un hémorose d'une économie malade et d'un pétrole de plus en plus cher. Suite à la crise sidérurgique, le ministre de l'Industrie, André Giraud, présente un plan de redressement sévère. On redoute une mise au chômage massive en Lorraine. À Longwy, on manifeste. À Paris, une marche des sidérurgistes tourne à l'émeute. Le 25 juillet, le verdict tombe. 21 000 emplois seront supprimés d'ici 2 ans. Cela va aussi mal dans l'une des plus anciennes entreprises du pays que les Français aiment. Les ateliers déserts signent la fin des illusions. L'usine stéphanoise Manufrance est en liquidation judiciaire. En 79, les boîtes de nuit de plus en plus grandes fleurissent un peu partout, comme si on avait besoin de se retrouver ensemble pour faire la fête de plus en plus nombreux. N'oublions pas que 1979 est encore une année

Go West des Village People, groupe phare de l'épopée disco, qui connaît un grand millésime en cette année 79. Mais on sent l'essoufflement de cette musique de boîte de nuit, avec le renouveau ou l'émergence de styles musicaux. La concurrence au disco est de plus en plus rude. Avec d'abord le groupe Queen, valeur sûre de la pop et du rock.

Un air vivifiant et zen venu d'Asie souffle sur la société française, où le stress est devenu un mal quotidien. Le Tai Chi Chuan, technique et philosophie chinoise, pour une parfaite harmonie entre corps et esprit, pour éviter la maladie et retarder la vieillesse, arrive en France. En cette fin de décennie, les héros de dessins animés ne sont plus ce qu'ils étaient. Les Mickey, Tom...

notre japanaiserie intersidérale. Cette fois, avec de vrais acteurs, arrive sur la 2. La planète imaginaire est attaquée par les Stressos, dirigés par Golem 13. Hayato et ses amis Ryu et Siman entrent en résistance à bord de leur navire spatial offert par la troublante Eolia, le Sankukai.

0: Le Japon à la télé est aussi dans la mode avec Kenzo qui lance le style asiatique épuré avec les longs manteaux droits à col Mao pour les hommes. La télé s'imprègne du courant de l'époque, tournée vers la science-fiction, le surnaturel, l'inexplicable, en nous entraînant dans l'univers légendaire d'une cité disparue, qui ressurgit grâce à un survivant échoué sur une plage californienne. Il possède une vue fantastique, il respire sous l'eau comme un poisson et nage à une vitesse folle grâce à ses doigts palmés. L'acteur Patrick Duffy devient l'homme de l'Atlantide dans le feuilleton du même nom. Dans un décor aseptisé de vaisseau spatial, avec une musique intersidérale composée et jouée par Didier Marouani, deux créatures en combinaison futuriste semblent appartenir à la quatrième dimension. Les jumeaux Igor et Grishka Bogdanov nous transportent au temps X. Les téléspectateurs y découvrent ou redécouvrent des séries cultes, les envahisseurs, Dr. Who, Cosmos 1999, Star Trek. La télévision divertit aussi. Stéphane Collaro, ex-commentateur sportif et transfuge du Petit Rapporteur, l'émission culte, lance son émission d'humour loufoque parodiant la télé.
1: Bonsoir mesdames, bonsoir mesdemoiselles, bonsoir messieurs.
2: Salut les jeunes, on est en plein conte de fées.
3: Salut bande de petits salopards.
4: C'est pour un sondage. Oh dur, dur.
0: Le Collaro Show démarre avec Claire Nadeau, Martin Lamotte, Guy Montagnier, Philippe Bruno, Roland McDan ou encore Jean Roucas. 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

Le chanteur, il aime chanter. Bon, alors c'est peut-être un artiste lyrique, ou, mais c'est un chanteur. L'artiste, c'est quelqu'un qui veut chanter des choses bien précises et qui ne veut pas chanter n'importe quoi. Parce qu'il sait ce qu'il veut communiquer. Et il sait comment il veut le communiquer. Mais il y a le fond compte presque plus que la forme. Chacun sa spécialité, bien sûr. Le chanteur, lui, du moins qu'il chante, est content. J'exagère un petit peu, mais je suis pas très très loin.

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1: Il est 23h. 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
1: 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On en a déduit, j'étais un ours, un sauvage, ce qui n'est pas vrai du tout.

0: Quand je vais chez la fleuriste, je n'achète que des lilas.
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0: Il naviguait en perpénard sur la grand-mare des canards et s'appelait les copains d'abord, le pornographe.

0: consoler.
1: J'ai choisi un métier qui paraît plus difficile pour une femme, c'est-à-dire le métier de la nuit. 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J'ai donc choisi une chose qui me fait plaisir. 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Et ma foi, je crois que dans la vie, il faut faire le métier qu'on a envie de faire, choisir son idéal de vie, c'est-à-dire, moi, c'est la nuit qui me convient. Je vis la nuit. Je me sens très bien dans ma peau, comme ça.
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1: Bonjour à tous. Aujourd'hui, gros plan sur Ridley Scott. Ridley Scott voit le jour en novembre 1937 en Angleterre. Il a un frère plus âgé et un plus jeune, fut le réalisateur Tony Scott. Son père étant militaire, toute la famille déménage régulièrement au gré des affectations du père. Passionné de dessin et encouragé par son papa, il étudie au collège d'art dont il sort diplômé en design. Par la suite, il entre au Royal College de Londres et à la même période réalise son premier court-métrage où son frère Tony et son père jouent. Après son diplôme, il est engagé par la BBC où il exerce plusieurs métiers, chef opérateur, chef décorateur. Puis la chaîne lui confie la réalisation d'épisodes de séries anglaises. Après quelques années sur la BBC, il démissionne, écrit avec son frère Ridley Scott associé, se lance dans la publicité et réalise de nombreuses campagnes. Le succès est vite au rendez-vous. Le réalisateur reçoit plusieurs prix. En 1977, il opère en tournant dans sa carrière et décide de débuter au cinéma en réalisant son premier film du laitiste. Ce drame historique, produit et tourné en Europe, obtient le prix de la première œuvre au Festival de Cannes. Cependant, le film reçoit un accueil plus mitigé aux États-Unis. Il poursuit donc sa carrière en se lançant dans un nouveau genre, la science-fiction. Alien, le huitième passager en 79, gros succès public, et Blade Runner en 82, qui après un échec au cinéma, obtient le statut de film culte après son passage à la télé. En 85, il dirige Tom Cruise dans Légende, film fantastique qui ne trouve pas son public et récolte de nombreuses critiques acerbes. Il change de registre pour ses films suivants, Traqué et Black Rain, mais c'est avec Thelma et Louise en 91 qu'il fait un triomphe et offre son premier rôle à Brad Pitt. Malheureusement, les années 90 vont être marquées par de nombreux échecs commerciaux comme par exemple 1492, Christophe Colomb, L'âme de fond ou encore À armes égales. Il s'éloigne alors du cinéma et produit plusieurs séries télévisées. Par la suite, il revient sur le devant de la scène avec Gladiator en 2000. Le péplum est un immense triomphe international et offre à Russell Crowe, l'acteur principal, une renommée internationale et l'Oscar du meilleur acteur. Redevenu un réalisateur bancable, il réalise Hannibal en 2001 et revient aux fresques historiques La chute du Faucon Noir en 2002. Il retrouve également Russell Crowe qui l'a fait tourner aux côtés de Marion Cotillard dans Une grande année en 2006. Continuant sa collaboration fructueuse avec Russell Crowe, il réalise American Gangster, Mensonge d'État et Robin des Bois, ce dernier cartonnant au box-office. Les années suivantes, le réalisateur continue d'enchaîner les tournages comme Cartel en 2013, Seul sur Mars en 2015 et Alien en 2017. En 2015, il est nommé dans la catégorie Meilleur réalisateur pour Seul sur Mars. En 2003, il est fait chevalier de l'ordre de l'Empire britannique et devient Sir Ridley Scott. Côté cœur, Ridley Scott se marie une première fois avec Felicity Haywood en 1964. Ensemble, ils ont deux fils, Jack et Luke. Puis en 1979, il épouse Sandy Watson, dont il a une fille, Jordan, née en 1977. Le couple divorce en 89. Plus tard, il rencontre notamment l'actrice Gina Faccio. Après plusieurs années, il se marie en juin 2015. On se retrouve très vite avec d'autres infos.

0: Ben, je devais avoir une dizaine d'années parce que la première fois que j'ai entendu une chanson, c'était une chanson de Brassens qui s'appelle La mauvaise réputation. Et après, tout de suite, il y a eu Le petit cheval aussi, qui est une mélodie pour moi absolument formidable. J'ai demandé à mon père de m'acheter une guitare. Il m'a acheté une petite guitare, jouet, et j'ai commencé à travailler les chansons de Brassens. C'est venu comme ça.
1: J'aime bien Lily quand tu m'ennuies aussi. 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

0: 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Une émission de Serge Prual. 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
1: Le pouvoir a une apparence, un carteron de généraux en retraite.
0: 1962, deuxième épisode.

Richard Anthony gérait twister le blues. De toute façon, en 62, on twiste tout et on twiste surtout jusqu'à la

Jerry Beckles et ses Toppers. Savez-vous danser le twist? Ça se danse avec les genoux, dit-il. Justement, dans la presse médicale, des médecins mettent en garde contre le twist. Il occasionne de graves lésions aux genoux. La presse s'enflamme. Johnny répond « J'ai dansé plus de 2000 heures de twist et aucun accident. » Des psychiatres rendent le twist coupable du culte des idoles et des violences dans les concerts. Décidément, ce twist rend fou.

0: 1962 est aussi la grande année des copains. Avoir un copain est neutre et sans ambiguïté. En plus, il permet aux filles de sauver la face devant les parents. « Ce soir, je sors avec un copain » ne veut pas dire qu'on va flirter. N'allez surtout pas vous imaginer ça. Ouf ! Voilà les parents rassurés. Retrouvons nos deux témoins, Marc et Catherine.
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0: Catherine et ses copains assistent à la destitution programmée d'un roi, le rocker en cuir noir qui enflamma la scène rock l'an dernier. Vince Taylor, en nette perte de vitesse, est au creux de la vague. Sa courte carrière fut intense. Il faisait sûrement trop peur à l'institution. Il entraîne dans sa chute un bon nombre de groupes de rock. Leur existence éphémère est due au manque de professionnalisme, à la difficulté à se renouveler et aussi au service militaire qui envoie ces jeunes rockers passer de longs mois loin de chez eux. De plus, en 62, on commence à trouver des disques étrangers, originaux, plus facilement, et ils sont de bien meilleure qualité que les adaptations souvent médiocres de nos rockers amateurs. Et puis, ce qui n'arrange rien, les rockers ont une réputation de voyous. Alors qu'arrive un nouveau style de chanteur sage et inoffensif, dont l'image rassurante de copain n'inquiète plus les parents.

En 62, ces nouveaux venus qu'on appelle yéyé s'intègrent d'emblée à la génération des copains. Sylvie Vartan chante « Tous mes copains ». Elle débuta en 61 avec Frankie Jordan. Elle plaît avec son visage espiègle à la fois d'enfant gâté et de bonne copine. La première yéyé de France rend hommage aux copains maîtres mots de l'époque. Catherine adore Sylvie Vartan. Elles ont à peu près le même âge. Désormais, Catherine a deux idoles, Johnny et Sylvie. Elles pensent même qu'ils vont bien ensemble.

Donna Primadonna, Dionne and the Belmonts, groupe phare des 60s aux États-Unis. Quelles que soient les époques, les jeunes ont toujours eu ce désir de s'opposer au monde adulte. Nougaro, Brassens et Moustaki n'ont a priori rien à craindre des cris de la jeunesse et des vedettes rock que les jeunes admirent, car ces jeunes aiment aussi ces chanteurs hors mode qui donnent du sens à leurs paroles. En 62, Claude Nougaro chante le cinéma.

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1: Il est minuit. 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
2: Né le 26 janvier 1946 à Courbevoie, Michel Delpech est attiré très jeune par les chanteurs du moment que sont Aznavour, Brassens et Bécaud. Influencé par ceux-ci, il écrit alors ses premiers textes au début des années 60 et enregistre un 45 tours peu remarqué en 1963. Il collabore alors avec le compositeur et arrangeur Roland Vincent et le triomphe survient 2 ans plus tard grâce au titre « Chez Lorette ». C'est...

En 1966, il se produit en première partie du concert de Jacques Brel, qui fait ses adieux à l'Olympia. Puis il remporte le Grand Prix du disque 2 ans plus tard. Dans les années 70, Michel Delpech devient l'un des chanteurs les plus populaires de la chanson française et participe à d'innombrables émissions de variété et de télévision. Ses chansons débouchent sur des succès incroyables. Pour un flirt, Que Marianne était jolie, Le chasseur, Le Loir-et-Cher, La vie, ou bien encore Rimbaud chanterait et White is White.

Se considérant comme un chanteur de variété, il devient aussi un chanteur de charme par excellence. Après une pause volontaire dans les années 80 due à un divorce et une grave dépression, il découvre alors les bienfaits du bouddhisme, Michel Delpech sort un nouvel album remarqué en 1991, intitulé « Les voix du Brésil » et qui donne lieu à une série de concerts.

En 2012, on lui découvre un cancer de la gorge et de la langue. Il écrit alors le livre « Vivre », évoquant que sa maladie lui avait volé sa voix. En 2012, il parvient à enregistrer une ultime chanson bouleversante intitulée « La fin du chemin ».

Michel Delpech s'éteint finalement le 2 janvier 2016 à l'hôpital de Puteaux, en région parisienne. Le président François Hollande déclare alors que ses chansons nous touchaient car elles parlaient de nous, de nos émotions, comme de nos épreuves.

c'est un métier extrêmement délicat qu'être auteur, compositeur, interprète. Et moi, j'avais de l'expérience pour rien. Et puis, tout d'un coup, il fallait que je sois auteur, compositeur. Et je n'imaginais pas que j'aurais du succès. Et quand ça s'est arrivé, je n'y croyais pas non plus.

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3: Née le 6 juillet 1905, Maggie Fred débute sa carrière un peu par hasard, en se produisant dans les music-halls des faubourgs où elle enthousiaste le public avec des chansons réalistes. En 1928, elle rencontre un certain Antonin Jean Gagliardini, instrumentiste à succès, qui l'accompagne avec son accordéon. Elle chante alors « Gosse de Paris »,« Ne brûlez pas vos lettres d'amour » et « Pluie ». Ce couple d'artistes très populaire à la fin des années 20 fait souvent parler de lui en raison de nombreuses disputes. L'une de ces querelles finit tragiquement. La maison du couple est totalement détruite par un incendie le 17 novembre 1934. À l'intérieur de la bâtisse, on y retrouve deux cadavres. Il s'agit de Maggie Fred et très probablement de son ami Gagliardini. Ce dernier aurait, selon toute vraisemblance, assassiné Maggie 3 jours auparavant.

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1: Au début, j'étais révolté contre tout ce que je détestais, comme la chasse, la corrida, la connerie, la guerre, enfin bon, un tas de trucs. Et ça oblitérait tout ce que j'aimais, quoi. Et maintenant, j'ai plus de temps à perdre, et je ne parle que même dans mes chansons. Les derniers disques que j'ai sortis, c'est, je parle plus de ce que j'aime que de ce que je n'aime pas. J'aime mon jardin. Attends, une journée ne suffit pas, une nuit non plus. Une vie ne suffit pas. J'ai pas peur de mourir, moi. J'ai peur de plus vivre. Parce que je ne verrai plus tout ça. Ça va en perdre, alors.
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1: Il est 1h. 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
4: Léo Deventeri.
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0: Mais je devais avoir une dizaine d'années parce que la première fois que j'ai entendu une chanson, c'était une chanson de Brassens qui s'appelle La mauvaise réputation. Et après tout de suite, il y a eu Le petit cheval aussi, qui est une mélodie pour moi absolument formidable. 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
1: J'aime bien Lily, quand tu m'ennuies aussi. 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
3: Dans une maison à Carpentras, il y avait deux locataires. Une dame en haut, un homme en bas, tous deux célibataires. La dame du dessus n'avait pas de sous. Monsieur du dessous était cossu.
4: Si, si.
3: La dame aimait le monsieur du dessous.
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2: Né le 6 avril 1929 à Montréal, Guylaine Guy débute sa carrière en 1950 dans le cabaret au Foison Doré à Montréal, puis dans divers autres établissements aux côtés des artistes Jacques Normand et Gilles Pellerin. Découverte par Charles Trenet en 1955, qui la prend sous son aile, la jeune Québécoise se produit alors à l'Olympia. Elle s'installe définitivement à Paris et interprète plusieurs chansons du fou chantant, parmi lesquelles « Du soir au lendemain »,« Où sont-ils donc ?» et « J'ai mordu dans le fruit ». Guylaine Guy est nommée Espoir de l'année 56 lors de la remise des Triomphes français. En 1963, sort sans doute son plus grand succès, intitulé « Salva Medios ». Sœur de la célèbre chanteuse québécoise Colette Bonheur, Guylaine Guy s'éteint le 31 mars 2024 à Saint-Arnoult dans le Calvados.

0: Serge était bon public, il adorait quand il y avait des failles. Il aimait qu'il y avait même des erreurs, parce qu'il savait que je ne supporterais pas un accident qui était avec une note qui n'était pas juste ou avec un mot qu'on ne comprenait pas. Alors je suppose que j'ai appris de chanter derrière un micro. Et après, pour le Bataclan, c'était grâce à Chéreau qui m'a donné le courage d'être sur scène. 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